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Deux univers, deux regards, une même exposition. Et si vous profitiez d'une parenthèse artistique ce week-end ? L'exposition parallèle, une rencontre entre la terre et l'image, entre la matière et la lumière. Christiane Taillard-Noël, céramiste, façonne des œuvres uniques où créativité et savoir-faire se rencontrent. Julia Buchem, photographe, vous invite à découvrir le monde à travers son objectif et sa sensibilité. Vernissage le jeudi 11 juin dès 18h. L'exposition, c'est du 12 au 28 juin, du vendredi au dimanche de 14h à 18h à la Galerie Prince de Condé, rue Gérardi à Spa, une organisation du Centre culturel Pajalès-Toumont. Et c'est une belle occasion de flâner, d'échanger avec les artistes et de se laisser surprendre par des œuvres qui dialoguent en parallèle. Qui sait, vous repartirez peut-être avec votre coup de cœur artistique du mois.

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1: Bonjour, c'est Audrey, herboriste praticienne au Centre Luméa. Aujourd'hui, je voudrais vous parler de mon métier, car contrairement à nos amis français, il est très peu connu en Belgique. Ce métier, c'est celui de praticienne en herboristerie.
2: Et qu'est-ce que c'est, Audrey, au fait, une praticienne en herboristerie ?
1: Pour bien comprendre, il faut déjà s'entendre sur ce que c'est que l'herboristerie. Et l'herboristerie, c'est à la fois un art et une science. C'est l'art et la science de récolter, de préparer et d'utiliser les plantes médicinales à des fins thérapeutiques. Et moi, en tant que praticienne en herboristerie, qui est donc une branche de l'herboristerie, eh bien j'ai à cœur d'accompagner toute personne qui souhaite prendre en charge sa santé de manière plus naturelle avec l'aide des plantes médicinales. Ça peut concerner les jeunes parents qui souhaiteraient prendre soin de la santé de leur bébé autrement qu'avec des médicaments, quand cela est possible bien sûr. Cela peut concerner aussi une personne qui est polymédicamentée, qui souhaiterait prendre moins de médicaments pour éviter des effets secondaires indésirables par exemple, ou cela pourrait concerner toute personne qui s'intéresse aux plantes médicinales et qui n'a pas la connaissance suffisante pour les utiliser de manière sûre et efficace par elle-même.
2: Est-ce que les plantes médicinales et l'herboriste qui les conseille pourraient remplacer une visite chez un médecin ?
1: Alors non. En tant qu'herboriste, je ne suis pas habilitée premièrement à poser un diagnostic médical, ni même tout acte qui relève de la médecine, et je ne suis pas non plus habilitée à prescrire des remèdes, je les conseille. C'est pourquoi j'aime collaborer au Centre Luméa, dans le même lieu habité par la même dynamique, avec une médecin, la docteure Élodie Pironnet, et une pharmacienne et nutrithérapeute, Sophie Cope, qui peuvent complémenter ma pratique au service du patient. Toutes les questions complexes sont mieux éclairées par une pratique qui est pluridisciplinaire.
2: Est-ce que tu peux nous donner un exemple, Audrey ?
1: Alors oui, bien sûr, je peux vous parler du cas de Virginie, qui souffrait d'insomnie assez importante accompagnée de cauchemars. Ça faisait déjà quelques mois que ça durait. Elle ne souhaitait pas prendre de somnifères chimiques, mais elle s'y est sentie contrainte par manque d'alternatives. Et puis elle est venue me trouver en consultation et avec ma collègue, le docteur Élodie Pironnet, nous avons mis en place un protocole de sevrage du somnifère chimique et nous l'avons remplacé par un traitement à base de plantes dans un suivi où on a petit à petit ajusté les dosages.
2: Et comment ça se passe un rendez-vous chez un praticien en herboristerie, Audrey ?
1: Alors, je ne peux parler au nom d'autres praticiens en herboristerie, évidemment, nous avons sans doute des approches différentes, mais pour ma part, je prends le temps, lors d'un rendez-vous d'une heure à peu près, de voir ce pourquoi la personne vient me rencontrer, quelles sont les solutions, les médicaments, les plantes médicinales, les thérapies, etc., qu'elle a déjà testées par le passé, qu'est-ce qui a bien fonctionné, qu'est-ce qui n'a pas bien fonctionné, pourquoi, quel diagnostic a été posé, s'il y en a un, quels sont les problèmes plus généraux de la personne, son hygiène de vie, sa façon de fonctionner, etc., etc. Toutes ces questions sont développées ensemble dans un cadre propice à la discussion et à la détente et elles m'amènent à proposer une ou plusieurs plantes, là où les plantes qui sont les plus adaptées possibles à la personne que j'ai en face de moi, dans l'ici et maintenant.
2: Alors Audrey, les plantes, quel est leur mode d'action ?
1: Les plantes, elles agissent sur plusieurs niveaux. Une plante va à la fois travailler sur un plan physiologique, directement sur le symptôme, elle va aussi accompagner le corps dans son propre processus de guérison. Elle travaille également à un niveau psycho-émotionnel et même à un niveau plus subtil. Et pour savoir quelle plante convient à quelle personne, moi j'aime prendre le temps de connaître la plante et de connaître sa personnalité, comme finalement on prendrait le temps de rencontrer une personne. Et alors je vois quelle plante peut matcher avec la personne que je reçois en consultation.
2: Et donc, comment est-ce que tu conseilles les plantes ?
1: Alors une fois que les plantes ont été choisies, comme je viens de l'expliquer, je veux les conseiller sous une certaine forme, par exemple en tisane ou en goutte, en gémothérapie, en teinture mère par exemple, et je vais choisir en fonction de la problématique de la personne que j'ai en face de moi. Par exemple, si on part sur une plante qui est diurétique, c'est-à-dire une plante qui va augmenter le volume des urines, il sera important pour la personne de consommer plus d'eau que d'habitude, puisqu'elle va se rendre plus souvent aux toilettes pour uriner. Et ici, la plante sera alors proposée plutôt sous forme de tisane, ce qui fera en sorte que la personne va consommer d'office un liquide. Maintenant, je me trouve parfois confrontée à des personnes qui sont réfractaires, qui ne sont pas du tout habituées à ce genre de remède. Et dans ce cas-là, on pourrait alors proposer plutôt des gouttes, par exemple de la gémothérapie, que l'on va mettre dans un litre d'eau. Voilà, la plante elle est choisie, la façon de la consommer aussi. Je vais alors conseiller le mode d'emploi et généralement on part sur une durée d'un mois avant de se revoir pour faire un bilan et éventuellement pour ajuster les conseils. Et bien sûr avec tout ça, on tient compte des précautions d'utilisation et des interactions médicamenteuses avec également, quand cela est pertinent, un partenariat bienvenu avec d'autres professionnels comme je l'ai dit auparavant.
2: Ah, c'est beaucoup plus clair comme ça, Audrey, merci.
1: Mais de rien. Et si vous avez l'appel des plantes et d'une médecine plus naturelle, bienvenue au Centre Luméa. Je me ferai un plaisir de vous accompagner avec mes autres collègues et je vous souhaite déjà une année 2026 la plus belle et la plus naturelle.
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2: Ça, c'est l'histoire de
3: Mélodie Nelson.
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1: Romain Cabé, bonjour.
2: Bonjour Jean-Luc.
1: Comment ça va?
2: Ça va et toi?
1: Soleil?
2: Beaucoup de soleil, c'est très chouette.
1: Alors est-ce que ça se calme un petit peu côté soleil, quand il y a du soleil, les assurances ou bien non, ça change rien du tout?
2: Alors clairement, le soleil cause moins de dégâts que la pluie, que la neige hein, aussi très clairement, mais le travail continue, les sujets continuent et on a quand même des cas d'assurance. Oui.
1: Ce n'est pas vrai, vous avez toujours des cas concernant les infiltrations d'eau ou autre?
2: Alors on a eu, même si c'est très ensoleillé sur cette période-ci, on a eu, et c'est le sujet du jour, c'est la question du jour, on a eu encore ici ces dernières semaines quand même certains jours de grosses précipitations qui là par contre causent des dégâts. En effet, il y a du travail derrière ça.
1: C'est lancinant, c'est sournois l'eau.
2: C'est sournois, pourquoi? Parce que donc, c'est la garantie de dégâts des eaux que, là, que cela s'appelle dans le contrat d'assurance incendie habitation, privé ou professionnel. C'est sournois dans le sens où l'eau, on voit où elle apparaît, mais on ne voit pas forcément d'où elle provient.
1: La cause, la
2: c'est
1: raison.
2: C'est ça, tout à fait. C'est un gros sujet parce que dans cette garantie de dégâts des eaux, comme pour toutes les garanties d'un contrat d'assurance incendie, en fait, eh bien, on va avoir uniquement les dommages qui sont pris en charge, évidemment. On n'aura pas la cause payée par la compagnie. Dans ce cas-ci, évidemment, le souci provient de où ? Ben, c'est que quand on ne connaît pas la cause, ça va être compliqué de la solutionner.
1: Ah, et on est assuré pour la recherche et pour les réparations ou bien ça s'arrête à la recherche?
2: Alors, on est couvert dans la majorité des compagnies, hein, il faut vérifier, mais alors il y a une petite nuance là-dessus. On est couvert pour la recherche de la cause, tout à fait, mais il faut un dommage. Donc, la compagnie d'assurance paiera le dommage, ça c'est la garantie principale, la garantie dégâts des eaux, mais par contre, la garantie de recherche de la cause est une garantie complémentaire. Oui. Qu'est-ce que ça implique? Qu'est-ce que ça veut dire? Une garantie complémentaire, eh bien, elle n'intervient pas si la garantie principale n'est pas intervenue. En résumé, dans un cas comme ceci, dégâts des eaux, si on n'a pas de dommages, et donc on a juste une infiltration qui se présente, on a quelques gouttes d'eau, mais on n'a pas forcément un dommage, par contre, il y a un problème, eh bien, on n'a pas de prise en charge de la compagnie. Alors, dans certaines compagnies, ça pourrait être le cas, mais dans d'autres, pas. Ça, c'est un peu analysé au cas par cas, mais dans tous les cas, on se retrouve avec une situation problématique qui est d'où vient l'eau, parce que c'est très bien d'essuyer l'eau, potentiellement de remettre un coup de peinture, parce qu'il ne faut pas oublier sur cette présence de dommages que même si on a un dommage, mais très très très minime, ici on parlait par exemple d'une coulée d'eau sur un mur ou sur un plafond, on a une franchise qui maintenant, en assurance incendie, est à plus de 300 euros. Ce qui veut dire que, de nouveau, potentiellement on a un dommage, mais si le dommage est inférieur à la franchise, eh bien il n'y a pas de prise en charge de la compagnie. Et nous, ce qui nous intéresse en tant que client et même en tant que courtier pour aider notre client, ça va être de résoudre le souci de manière globale du client, évidemment. Si on lui explique simplement, ben voilà, pas de prise en charge, ok, c'est une chose, mais surtout, on ne vous a même pas aidé à trouver d'où vient l'eau. En résumé, l'eau reviendra.
1: Il va peut-être falloir démonter, casser.
2: C'est ça, c'est ça. Donc ça, c'est tous les frais de prise en charge, donc toutes les recherches hein, que l'on mentionne, qui peuvent être prises en charge. Alors, dans certaines compagnies, mais ça sera vraiment à vérifier, on peut avoir une prise en charge tout de même, même si on n'a pas de dommages ou de dommages conséquents, on peut avoir cette prise en charge de frais de recherche. Parce qu'on a des dossiers où très clairement, en fait, la recherche, les frais de recherche seront plus élevés que le dommage en tant que tel. Donc ce qui nous intéresse et ce qui intéresse le client, c'est qu'il y a un sinistre qui soit pris en charge de manière globale et pas juste un dommage ou juste un refus sur le dommage parce que la franchise trop élevée ou le montant de dommage trop bas. Voilà, il y a plusieurs manières de procéder, mais c'est clair que dans ces cas là, on se retrouve vite dans des impasses. Ce qu'on va conseiller au client, c'est potentiellement de voir si on va prendre l'exemple le plus courant, en fait, c'est une toiture, on se doute bien, voilà, il y a de l'eau qui perle sur un plafond, on se doute bien que ça vient, on est au dernier étage, on est dans le grenier, on se doute bien que ça va venir de la toiture, bah, est-ce qu'il n'y a pas possibilité qu'un couvreur passe avec promesse derrière, le couvreur passe pour jeter un œil, trouver cette cause avec promesse derrière qu'on travaille avec lui
1: Pour la suite.
2: Pour la suite, pour la remise, pour l'affection, pour la remise en état. Par contre, d'un point de vue assurance, très vite, la compagnie va bloquer sur sa prise en charge. Ça sera alors là notre rôle de courtier, de potentiellement de conseiller couvreur, de notre réseau, ce genre de choses, pour tout de même aider le client. Il ne faut pas oublier qu'on aide le client outre les garanties d'un contrat d'assurance. C'est vraiment ça notre rôle entre courtier indépendant, c'est de venir main dans la main avec le client, l'amener à une prise, vraiment une solution, même outre de ce que les garanties de son contrat peuvent proposer. Voilà. C'est un cas très fréquent. Il n'y a pas de solution miracle, comme vous l'entendez, comme tu l'entends. Mais c'est encore une question qui a été posée ici aujourd'hui même, ce matin. C'est pour ça qu'on en parle. Mais ne pas hésiter à impliquer son courtier, à réellement demander conseil à son courtier pour manager en fait le souci, même en dehors que ce que le contrat d'assurance aurait fait. On peut aussi avoir, et c'est ce qu'on fait souvent, c'est vraiment on va négocier avec la compagnie pour qu'elle soit d'accord d'avancer sur cette prise en charge de recherche. Pourquoi ? Parce qu'on se doute bien, alors le client, il pourrait très bien dire à un moment, ok, j'ai un tout petit dommage, je ne fais rien, je laisse les choses s'empirer, et quand j'aurai un gros dommage, vous, compagnie d'assurance, vous serez obligé de prendre un expert, potentiellement je pourrais prendre un compte expert, parce que les travaux seraient plus conséquents, la réflexion serait plus conséquente par la suite. En résumé, c'est dans, je vais dire, dans l'intérêt de personne que la situation perdure, cette situation négative perdure parce que la compagnie devrait potentiellement payer plus par la suite. Donc voilà, beaucoup de discussions à avoir avec l'intermédiaire, à avoir avec la compagnie et voilà. C'est un peu ça la réponse à la question.
1: Et toujours le bon conseil de prendre des photos dès qu'on s'aperçoit du souci.
2: C'est ça.
1: Ne pas attendre le lendemain.
2: C'est
1: non,
2: ça.
1: Vraiment,
2: c'est
1: tout
2: ça.
1: De suite.
2: Tout à fait. Et puis essayer d'intervenir et comme toujours, c'est d'intervenir sur la cause. On va avoir nos hôtes sinistres les plus fréquents. C'est une rupture de flexi, par exemple, dans un sanitaire ou autre, qui va causer un écoulement d'eau. On rappelle que le flexi n'est pas couvert en tant que tel. C'est sûrement de la vétusté. On ne couvre pas cela. On va vraiment couvrir les dommages. Mais de nouveau, voilà, si c'est encastré, il va falloir casser, il va falloir aller rechercher. Potentiellement, on va travailler avec des colorants par moment aussi. On va faire couler des colorants sur certaines surfaces ou sur la toiture ou autre pour voir où l'eau colorée ressort, mais voilà, c'est tout. C'est même pas l'expert qui fait ça, c'est l'expert qui délègue ça à un corps de métier.

0: erreur de le faire, mais il faut appliquer le voisin, que le voisin permette qu'on puisse aller analyser, etc., etc. Beaucoup de travail de dialogue et de, je vais dire, de comportement en bon père de famille à avoir pour toutes les parties.
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0: Merci Jean-Luc.
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3: Alors, dans le cadre donc de ce week-end Église ouverte, l'église Saint-Éloi de Becco accueillait ce samedi 6 juin la remise des prix de la première édition du concours de nouvelles organisé par les Beccotis. Les participants étaient invités à relever un défi original et écrire un texte autour du thème divinement drôle, en mêlant humour, imagination et univers spirituel. Avec 32 nouvelles reçues, le concours a rencontré un beau succès, ça c'est le moyen que l'on puisse dire. Nous avons recueilli les réactions de Brice, membre du comité de lecture, ainsi que celles de plusieurs participants locaux, Emmanuel Wegener, Olivia Bertrand, Jean-Marc Ista et Anne-Françoise Maricio, qui nous dévoilent les coulisses de leur démarche d'écriture et leur expérience de cette aventure littéraire.
4: Donc je suis avec Brice, qui fait partie du comité de sélection, pas mal de participants, un petit bilan déjà sur cette première édition.
5: Bah oui, 32 personnes, c'était complètement inattendu, surtout que le thème était vraiment pas facile, quoi. Il fallait ajuster entre une église et cette structure et l'humour, donc c'était un relevé de défi assez audacieux, je trouve.
4: C'est clair, et donc bah voilà, donc 32 participants, des lauréats qui d'ailleurs ne sont pas ici de la région non plus.
5: Non, c'est ça. Ça c'était un petit peu dommage par rapport à...
4: Enfin, ouais, on va dire c'est la sélection, puisque la sélection, j'imagine, se fait à l'aveugle, donc on ne sait pas, par rapport à des visions qui...
5: On n'avait pas les noms et on n'avait pas les endroits où ils habitaient, donc ça a vraiment été fait sans ça. Le jury a vraiment été correct. Il n'y a pas eu... Ça a vraiment été décidé dès le départ. On n'avait que le texte et le titre.
4: Donc je suis avec Manuela Wegener et Olivia Bertrand, deux participantes locales à ce concours de nouvelles. Voilà, d'abord Manuela, quel est le nom de ta nouvelle et comment as-tu traité ce sujet?
6: Le titre de ma nouvelle, c'est Le fou rire de Saint-Éloi. Et alors, j'ai traité le sujet sur la différence entre rire avec et rire de. Et vraiment une nuance vraiment différente. Et parce qu'il y en a qui rient de quelqu'un et il y en a qui rient avec la personne. Voilà.
4: Okay. Et alors, Olivia, donc la même question, le titre de ta nouvelle et le sujet?
7: Donc, le titre de ma nouvelle, c'est Colère divine. Et le sujet, c'est plutôt une espèce de petite parodie entre Camillo et Marius, qui se déroule évidemment ici à l'église de Becco. C'était vraiment très difficile pour moi d'arriver à lier le comique ou en tous les cas le drôle avec le divin. C'était vraiment une grosse difficulté pour moi et j'ai dû y aller par petites touches et puis finalement voilà, ma nouvelle est sortie, mais c'était vraiment un exercice difficile pour moi.
4: Alors Jean-Marc, donc tu viens de participer à ce concours de nouvelles.
8: Oui.
4: D'abord, est-ce que tu peux nous dire le titre de ta nouvelle et de dire comment tu as traité le sujet?
8: Oui, c'est que le titre, c'est « Quand ça souffle sur les hauteurs ». Quand je me suis inscrit, j'avais pas trop d'idées. Et en fait, à un moment donné, il y a une panne de chauffage qui a envoyé un vent froid dans l'église. Et alors, j'ai fait le lien avec ce que j'avais vécu en son temps avec le séminaire. Bref, donc j'ai eu l'idée. Et comme j'aime bien décrire, je me suis lancé dans l'affaire. Mais voilà, sans prétention, je suis vraiment le challenger de l'affaire. Ouais.
4: D'accord, parce que j'ai oublié de le dire, mais effectivement, pour ceux qui ne le sauraient pas, tu es évidemment le prêtre ici de l'unité paroissiale.
8: Monsieur le curé de la paroisse, oui. Et je viens le mercredi où j'ai parfois froid. Voilà.
4: Donc, je suis avec Anne-Françoise pour parler de la nouvelle qui était proposée par Sainte-Joséphine. Un petit mot sur cette nouvelle, comment est-ce que ça a été lancé là, au niveau de Sainte-Joséphine?
9: Donc, à la maison de repos Sainte-Joséphine, on a un cercle littéraire qu'on appelle le café littéraire de Sainte-Joséphine. Ce sont des résidents qui aiment lire et on se réunit tous les mois. Alors, lors d'une de ces réunions, on a proposé le concours de nouvelles et on a fait un exercice d'écriture collective. Donc, les résidents, plus de bénévoles et de professionnels qui les accompagnons, on a écrit ensemble. Donc, on a d'abord fait un brainstorming des idées. Et puis alors on a agencé ces idées-là pour donner alors le texte de la nouvelle ici qu'on a proposé. Voilà, c'est la deuxième fois qu'on fait un exercice de création littéraire. On l'avait fait aussi dans le cadre d'un prix à Verviers, le prix des libraires indépendants de Verviers. Donc voilà, c'est un exercice qu'on aime bien, c'est stimulant sur le plan cognitif en tout cas pour les résidents. Et puis je pense que c'est valorisant aussi d'arriver à un produit fini qui a vraiment été le fait de cogitation collective, quoi.
4: Ça donne envie de refaire l'année prochaine?
5: Ben, je pense qu'il va avoir dans le comité des gens qui vont avoir envie de ça. Le problème, c'est que c'est une activité parmi d'autres et que on a fait, en fait, celle-ci pensant qu'elle demanderait peu d'énergie parce qu'on a décidé que la bagarre littéraire en demandait, elle, beaucoup, beaucoup et qu'on ne la ferait que tous les deux ans. Donc, on s'est mis ça entre les deux, mais est-ce que ce sera ça qu'on mettra entre les deux la fois prochaine ou qu'on inventera encore autre chose? C'est trop tôt pour le dire.
4: Oui, c'est ça. Voilà. En tout cas, les bégotis ne manquent pas d'imagination, ça c'est sûr.
5: C'est vrai, c'est vrai. Il y en a qui lancent des idées autour d'une table et puis il y en a toujours un qui l'attrape au passage. Et voilà. C'est ça qui est intéressant, qui est sympathique ici.
3: Voilà, voilà. Cette première édition donc, du concours de nouvelles divinement drôle aura en tout cas permis de mettre en lumière la créativité des auteurs participants et de rassembler des passionnés d'écriture autour d'un projet original porté par les Bécotis. Donc, l'ensemble des nouvelles ainsi que les résultats officiels du concours seront prochainement consultables sur le site de Béco. N'hésitez pas à vous rendre sur beco.be pour découvrir les textes, retrouver le palmarès complet et suivre les prochaines initiatives littéraires et culturelles organisées à Béco.
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0: avec cette chanson.
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0: Attention, attention, ouverture officielle de la zone, je m'en fiche et je chante très fort. C'était Pink avec So What. Et alors, c'est la traduction littérale. Ce titre va sortir en 2008, hein. Ce morceau est devenu un véritable hymne à l'autodérision et à la liberté. À l'époque, Pink s'inspire même de sa séparation avec son mari pour écrire celui-ci. Comme quoi, certains mangent de la glace après une rupture et d'autres écrivent un hit mondial. Alors si aujourd'hui quelqu'un vous critique parce que vous chantez faux, dansez bizarrement ou mettez vos chaussettes à l'envers, répondez simplement « So what ?» Et moi j'ai simplement envie de vous dire « Bienvenue à vous !»
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0: Et oui, et oui, et oui, bonjour à toutes et à tous, bienvenue donc dans Je peux pas, j'ai piscine sur Radio 4910, que vous soyez confortablement installé dans votre salon en train de préparer le repas, occupé à bricoler, en voiture, en promenade, ou simplement en train de vous demander pourquoi il pleut toujours juste après avoir lavé la voiture. Merci en tout cas d'avoir choisi de passer une partie de votre matinée avec nous. Et si vous nous écoutez le mercredi en rediffusion entre 16h et 19h, bah sachez que vous êtes tout aussi la bienvenue ici. Le temps est une notion toute relative. Le dimanche matin, le mercredi après-midi, finalement, tant que vous êtes avec nous, hein, nous sommes en direct dans votre tête. Ça, c'est clair. Alors, pendant les trois prochaines heures, nous allons une nouvelle fois voyager aux quatre coins de notre belle région avec des rencontres, de la culture, de la musique, du patrimoine, du cinéma, un peu d'humour et même quelques riffs de guitare capables de réveiller les voisins les plus endormis. Au programme, donc aujourd'hui, nous commencerons avec une interview piscine consacrée à deux groupes qui prouvent que le métal n'est pas uniquement une matière utilisée pour fabriquer des barrières ou des casseroles. Nous recevrons en effet le groupe Dilivian et Ursa qui reviendront sur leur concert organisé récemment à Teux et sur leur univers musical. Nous prendrons ensuite la direction de Spa avec Daniel Reinhardt pour un nouvel épisode d'Enjoy Spa consacré à un lieu qui a marqué plusieurs générations, le Chapati. Un voyage dans l'histoire culturelle spadoise qui sentira bon le jazz, les souvenirs et les anecdotes. Ah, ça promet, c'est clair. Puis Georges Tournet nous retrouvera pour sa chronique en wallon, une chronique qui a une particularité assez rare. Même quand on ne comprend pas tout, on finit quand même par rire. Après cela, Dominique Kuhn ouvrira les portes des salles obscures avec une nouvelle édition de Clap Ciné. Comme toujours, il nous présentera plusieurs films qui nous donneront soit envie d'aller au cinéma, soit envie de prétendre qu'on les a vus pour briller dans les conversations. La deuxième heure, elle se continuera aussi avec la musique classique, Cécile Bévier, une invitation voyage, au rêve, à la détente, à travers quelques œuvres soigneusement choisies pour accompagner l'arrivée de l'été. Nous parlerons également dans cette deuxième heure de littérature avec le concours de nouvelles organisé à Beco, un concours planté sous le thème « Divinement drôle », preuve que même les écrivains ont parfois le droit de faire rire. Et ça, on n'en doutait évidemment pas. Dans la dernière partie, autrement dit la troisième heure, c'est Anne-Elisabeth que nous allons retrouver, Anne-Elisabeth Neve, qui nous emmènera du côté de la Ré, oui, tout court en un seul mot, enfin c'est dans deux, mais bon, ça c'est comme ça, c'est pas la Ré, c'est la Ré, bref, bon voilà, j'espère que vous comprenez, à la découverte, donc bref, d'une nouvelle adresse gourmande, qui est ouverte il y a quelques semaines, hein, ça fait quand même deux mois je pense qu'ils ont ouvert, c'est le restaurant Au Coucou. Partirons donc à la découverte de ce restaurant via une interview de sa gérante. Puis nous terminerons avec Benjamin Noé, le bien nommé, oui, on traduit comme on peut, qui viendra nous présenter la fête de la musique de Sarre, concert, animation, ambiance festive, restauration, tout ce qu'il faut pour passer une excellente journée en famille et entre amis. Ce sera, je vous le dis déjà, le 13 juin. Notez ça dans vos petits agendas et n'hésitez surtout pas à aller y faire un tour. On en reparlera en tout cas, on aura toutes les bonnes raisons pour y aller à la fin de l'émission. Et avant de fermer cette parenthèse dominicale, nous retrouverons bien sûr le résumé, hein, notre chronique qui tente chaque semaine l'impossible. Résumer 3 heures d'émission sans oublier personne, un peu comme essayer de résumer un mariage de 300 personnes sur une carte postale. Alors installez-vous confortablement, servez-vous je sais pas moi, un café, un thé, un chocolat chaud, enfin ce que vous voulez, bref. Et surtout, restez avec nous. Je peux pas j'ai piscine, c'est toujours la seule émission qui ne vous donne pas d'excuses pour l'écouter, mais ce soir, l'inverse.

0: Hunter Wash, un titre qui ressemble à un éternuement de pirate, mais qui reste l'un des morceaux les plus reconnaissables de Matt Mata. Ça date de 1998, ce titre. Ah oui, allez, alors on continue notre indication musicale, et si quelqu'un connaît la bonne orthographe du titre, bah, qu'il la garde précieusement, ça pourrait servir un jour dans un quiz très spécial.
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0: Et oui, Diluviane, c'est Labyrinthe. Et j'ai voulu vous laisser l'intro de ce titre parce que ça résume finalement bien ce qu'est le métal. Hein. Un mélange de morceaux très plein, non, comme ça. Et un mélange de morceaux plutôt violent, oui, on va le dire, hein, violent. Et c'est ça qui plaît aux deux groupes qu'on a rencontrés. C'est le fait de pouvoir se défouler sur scène et de pouvoir donner un maximum d'énergie. Ça s'est passé le 2 juin dernier, un événement un peu commun, donc en effet, une soirée entièrement consacrée à cette musique particulière, le métal, hein, dans l'heure habituellement utilisée par les organisateurs de grandes épreuves automobiles de la région, parmi lesquelles le Spa Rally ou encore Spa Italia, je parle du hall de DG Sport évidemment. À l'affiche de cette première expérience, deux groupes de la scène, métal belge, Ursa et Diluviane. Entre composition originale, univers puissant et émotion à fleur de peau, les musiciens ont fait découvrir au public un style musical souvent méconnu, mais porté par une réelle richesse artistique. Nous avons rencontré Alex, guitariste et chanteur d'Ursa, ainsi que Jonathan Renard, chanteur de Diluviane et animateur au Centre culturel de Teux, pour évoquer leur musique, leurs influences et leur passion pour le métal. Voilà, on vient d'assister à une première peut-être, un double concert de métal à Teux, avec en première partie Ursa, et j'ai un des représentants du groupe Ursa. Ton nom c'est comment ?
1: C'est Alex.
0: C'est Alex. Donc tu joues quel instrument dans Ursa ?
1: Je joue la guitare et je chante.
0: Ok. Alors, un petit mot sur Ursa. Vous venez d'où ?
1: On vient du Limbourg, principalement de la Flandre, du sud. Et notre guitariste, il vient du Trinidad, en fait, l'Amérique centrale plutôt.
0: Alors, le groupe Ursa, donc, ce sont des compositions originales.
1: Oui, en effet.
0: Et la thématique, c'est quoi ?
1: La thématique, c'est surtout l'expérience humaine, beaucoup d'émotions, des émotions, comme Diluviane le disait aussi, parfois négatives, qu'on essaye de retravailler dans nos chansons et de cette façon-là, les vivre d'une meilleure façon et de savoir traverser la vie avec une certaine philosophie d'acceptance. Et voilà, toute la rage qu'on ressent ou les mauvais sentiments qui peut-être d'autres personnes pourraient s'exprimer dans leur vie vers d'autres personnes, on choisit de l'exprimer dans notre musique et de travailler ça comme ça.
0: Et on partage ça avec le public aussi. Hein.
1: Voilà, c'est ça. On partage ça avec le public et on espère que le public aussi puisse s'y retrouver et reconnaître soi-même dans la musique. Et de cette façon-là, peut-être mieux traverser la vie avec plus de joie de l'autre côté.
0: Oui, de toute façon, c'est l'alternance de moments très très très très violent, on va dire, avec des moments par contre là très calmes.
1: En effet, oui, on a tous des goûts musicaux très différents et on écoute vraiment pas que du métal aussi, donc on a vraiment envie de mettre beaucoup d'influence de la musique et de montrer la versatilité qu'on a dans notre goût autant que notre écriture de musique.
0: Oui, parce que musicalement c'est très riche aussi, hein, ça oui.
1: Merci, ça fait bien plaisir.
0: En tout cas, voilà, Ursa, vous avez un album ici, on vous trouve où sinon, sur les réseaux sociaux, peut-être d'autres concerts bientôt.
1: Oui, on peut nous trouver sur Instagram, Ursa The Band, ou notre site officiel, on a un Linktree sur Facebook, Instagram, vers notre site officiel, et bientôt on jouera principalement aux Pays-Bas et en Allemagne encore le reste de l'année. Donc le prochain show est à Maastricht avec Tesseract en groupe principal, donc vous pouvez nous trouver là.
0: Alors deuxième groupe avec quelqu'un qui n'est certainement pas connu pour les Teutois, c'est Jonathan Renard, donc animateur du Centre culturel de Teux et donc chanteur ici du groupe Diluviane qu'on a découvert ici. C'est une première à Teux.
2: Oui, c'est toute première et ça fait plaisir franchement de voir un peu de métal dans nos contrées.
0: Comment est-ce qu'on se découvre une passion pour le métal?
2: Moi, je me suis un peu découvert tout seul parce que je sais que des fois, ça vient de la famille ou des amis et tout. Et moi, personnellement, je me promenais à l'époque tard le soir sur la télé et il y avait des chaînes de télévision comme MTV et MCM qui passaient des soirées métal et moi, je connaissais pas et j'ai écouté. Ça m'a touché. Je me suis dit, ah, j'aime bien ça. Et j'ai commencé à écouter par Linkin Park, Evanescence, les trucs un peu connus à l'époque. Et j'ai commencé par là, ouais.
0: Alors cette voix, comment est-ce qu'on la travaille aussi? C'est aussi extraordinaire parce qu'a priori là on t'entend, c'est pas vraiment la grosse voix que tu donnes sur scène.
2: Non, effectivement, c'est une technique. J'ai pas pris de cours de chant. Je me suis entraîné tout seul comme ça. Je faisais des cris dans la voiture, dans la douche, pour être un peu cliché, mais c'est venu avec les années. Puis je me suis dit j'ai toujours aimé. En fait, à la base, je suis guitariste, mais j'ai toujours apprécié le chant. Je crois que c'est la première chose qu'on écoute quand on écoute de la musique en général. Et il y a des chanteurs, comme Chester Bennington, le chanteur de Linkin Park, qui quand je l'écoutais, je me disais waouh, ça m'impressionne, ça me touche. J'adore comme il s'exprime et j'ai envie de faire pareil, quoi. Et j'ai essayé. Je saurais pas vous expliquer comment on fait, mais ça a pris des années. C'est pas venu tout seul.
0: C'est comme le chant traditionnel. On joue avec la colonne d'air, c'est sur la gorge, je sais pas. Voilà.
2: Alors pas du tout sur la gorge, parce que si tu le fais avec la gorge, tu peux le faire, hein, ouais. Mais tu vas vite te blesser en fait. Donc c'est pour ça que moi je peux chanter encore, je pourrais le faire encore une heure de show sans souci. Évidemment, si je chante tous les jours, tout le temps, ça va peut-être un peu. Des fois, on entend aussi que ma voix est un tout petit peu modifiée, mais c'est pas pour ça que elle se blesse. Et voilà.
0: Diluvian, des compositions originales ici. Qu'est-ce qui compose?
2: Le groupe s'est finalisé, on va dire ça, en 2021. Donc moi j'ai rejoint le groupe à ce moment-là. Il n'avait pas de chanteur. Il cherchait un chanteur. Moi je compose essentiellement les paroles et un peu les sons ambiants, les synthés qu'il y a au fond qu'on entend pendant nos concerts. Et moi quand je suis arrivé, ils avaient déjà composé une majeure partie des musiques. Alors tout le monde est un peu à la tâche. Il y a Tom, notre batteur, qui compose beaucoup, qui est un peu notre maître d'orchestre, qui réarrange un peu. Puis il y a les deux guitaristes qui eux aussi composent des riffs, puis on mélange et voilà quoi, la magie s'opère.
0: Où est-ce qu'on peut vous trouver? Il y a un album ici, enfin plusieurs peut-être. On vous trouve sur le réseau et il y a d'autres concerts prévus bientôt?
2: On a pour l'instant fait deux EP de 5 titres. On peut les retrouver sur toutes les plateformes d'écoute. On peut aussi voir nos clips parce qu'on a filmé plusieurs clips musicaux, dont un qui a été filmé à Spa. On en est très content et très fier. On peut nous suivre sur tous les réseaux. Il y a Facebook, Instagram, TikTok et voilà. Pour l'instant, on n'a pas encore de concert prévu. On est en pleine démarche ici pour la fin de l'année. On espère qu'on va avoir pas mal de dates pour montrer et affirmer notre nouvelle EP.
0: Ok, merci Jonathan.
2: Avec plaisir, Eric.
0: Et voilà, cette première soirée Metal à Teux a démontré qu'il existe une place pour des propositions musicales différentes au cœur de notre région, dans un lieu davantage associé au sport, mécanique qu'aux musiques. Amplifié, Ursa et Diluvian ont offert au public une immersion dans leur univers respectif entre puissance sonore, créativité et expression des émotions. Les deux groupes poursuivent désormais leur parcours sur scène et en studio avec de nouveaux concerts et projets en préparation. Une expérience qui pourrait bien donner des idées aux organisateurs pour de futures éditions, qui sait.
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0: Bruce Springsteen avec Glory Day, jour de gloire.
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0: Donc, Enjoy Spa, présent, nous retrouvons Daniel. Bonjour Daniel.
3: Oui, bonjour Eric. Voilà, voilà, nous y sommes.
0: Oui, voilà. Alors, un sujet qui te concerne particulièrement, puisqu'on va parler du chapati. Si j'ai bien compris, chapati dont tu t'es occupé une partie de ta vie.
3: Une grosse partie, en tout cas une des plus belles de ma vie.
0: Ok, ça sera plus d'abord ce que c'est le chapati peut-être, oui.
3: Alors le chapati était d'abord un café. Un café qu'avait ouvert Robert Delcourt en 1974, pour être précis. Et il n'avait absolument aucune intention particulière de faire un endroit musical. Mmh. Il se fait que je suis devenu client. Et sortant de Maison des Jeunes, je me dis, oh tiens, quel bel endroit pour organiser des spectacles, des récitals de chansons, etc. Mmh. Donc, le client que j'étais, devenu un habitué, propose à Robert, tiens, est-ce que ça te dirait que j'organise des trucs ici? Je sais qu'à ce moment-là, j'avais créé une association qui s'appelait le groupe Sanguin, en deux mots. Mmh. Je dis clairement comment on gagnait beaucoup d'argent en organisation. Mmh. Et donc, nous voilà, les Sanguins, avec un local au-dessus du chapaterie, en train d'organiser régulièrement des spectacles. Ce furent d'abord des chanteurs de notre région, hein, tous les vieux de la vieille de Liège, Philippe Mancio, Jacques-Yvan Duchesne, j'en passe des autres. Nous avons même reçu Paul Luca en son temps aussi. Mm-hmm. Et puis, pourquoi pas, on en est venu à du folk song, mais du folk song tout azimut. On commençait par un duo de musique grecque avec Angélique et Fotis Ionatos. Donc ça remonte assez loin. Leur album de 1974 est d'ailleurs toujours trouvable. Et une de ses plus belles chansons, c'est Y a-t-il place au ciel pour les poètes. On a fait aussi du folk song plus traditionnel avec des groupes de Liège et même du folk breton avec du folk irlandais aussi avec Derrol Adams. Bref, à un moment donné, Robert Nietzsche, puisque tu as une association, tu as droit à une participation détournée à Ivy, est-ce qu'il n'y aurait pas du jazz là-dedans? Et c'est comme ça qu'a vraiment commencé l'histoire du jazz, parce que un groupe reconnu par les Tounarit Heavy était le groupe Open Sky Unite, qui comprenait Jacques Pelser, saxophoniste bien connu, et son neveu Steve Ben, qui allait par la suite apporter beaucoup au chapati de Spa. Bref, ce fut le premier concert qui en amena d'autres, puisque le batteur Artello, ancien batteur de Miles Davis, avait décrété que c'était un endroit dans lequel il se sentait comme dans son appartement à New York. Du coup, les musiciens américains ont commencé à arriver, et même certains demandaient de leur tournée européenne pour venir au chapati. Alors tenez-vous bien avec des pointures mondiales qui acceptaient de venir jouer aux entrées. Ça veut dire qu'on prenait des entrées et ils prenaient et se contentaient de ce qu'il y avait dans la caisse. Ça, c'est le genre de truc qu'on peut absolument plus imaginer aujourd'hui. Alors, vous voyez un petit peu je ne peux pas faire toute la liste, mais des pointures qui sont venues là-dedans. Archie Shepp, Johnny Griffin, Art Taylor, Kenny Clarke, Sabu Martinez, Charles Tolliver et plein d'autres. Sans oublier évidemment les musiciens belges. Hein. Malheureusement, nous n'avons pas eu René Thomas. À un an près, nous aurions pu l'avoir, mais nous avons eu... je n'arrive plus à retomber sur les noms. Robert Jeanne, notamment, quand même Robert Jeanne a plus de 90 ans, joue toujours du saxophone avec Jean-Pierre Froidebise. Donc voilà un très très bref résumé de cette aventure qui conduit par après à travailler avec Robert à la construction du second chapati en Zival. Là, ce fut nettement plus grand, tellement grand que ce fut un échec financier cuisant. N'empêche que nous avons reçu là-bas aussi des pointures. Puis il n'y avait pas que du jazz, il y avait eu même de la musique classique avec Lola Bobesco et puis plein de groupes rock verriétois. Donc voilà, oh, très, très bref résumé, bien sûr, cette aventure qui m'a passionné et qui me laisse des souvenirs à n'en plus finir.
0: Ouais, juste voilà. Une question, ça se trouvait où le Chapatis en fait?
3: Donc, rue de l'Hôtel de Ville, à Spa. Mmh. Alors, le bâtiment original n'existe plus car tout le bloc a été détruit. D'ailleurs, y compris le restaurant, parce qu'il faut dire qu'au départ, Robert avait ouvert ça avec son ami d'enfance, Philippe de Fourny, duquel il avait partagé un voyage en Inde. Donc, déjà, à l'époque du Chapatis, eh bien, on y mangeait un excellent couscous. D'accord. Donc c'était au numéro 10 de la rue de l'Hôtel de Ville. D'accord. Le bâtiment n'existe plus.
0: Voilà. D'accord, d'accord. D'accord.
3: Je crois qu'on a fait un bon petit tour. Hein.
0: Ben oui, tout à fait, effectivement. Effectivement.
3: Parce que c'est vrai, je pourrais vous en parler pendant des heures et vous raconter un tas de trucs, mais ce sera peut-être pour une autre histoire.
0: Ben qui sait, effectivement, hein, qui sait, effectivement. L'idée d'un concept ou d'une émission peut-être plus longue pour parler du Chapatis.
3: Ah, pourquoi pas, pourquoi pas.
0: Ben voilà.
3: Okay. À bientôt.
0: À bientôt, tout à fait. Et donc, dans 15 jours pour une nouvelle chronique, alors, du coup.
3: Ah, dans 15 jours, et puis je sais pas encore le sujet, hein. On en reparle.
0: On en reparle, tout à fait. Okay.
3: Voilà. Bonne journée à tous les auditeurs, et bonne journée à toi.
0: Merci également. À bientôt.
3: Au revoir. À bientôt.
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Alors là, si on n'avait pas programmé ce titre dans notre émission, on aurait manqué quelque chose. Hein. C'est Ménélik, dont je peux pas, j'ai piscine évidemment, c'est Tout baigne. Souvenir de 1995. On revient plus proche de chez nous en 2013 à présent avec Sia et son cultissime déjà Elastic Earth.

0: Sia, donc Elastic Earth, extrait aussi de la bande originale du film Hunger Games. Ah oui, n'oublie que ce titre également a fait partie du succès de ce film. Elastic Earth, cœur élastique, et notre cœur il est plutôt wallon à présent, puisque nous allons retrouver la chronique wallon de Georges Tournet.
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0: Bonjour Georges.
2: Bonjour Eric, bonjour Turto, bonjour Medje. Après Govio, Marcacciu et Grafo, Diva Joseoui, Di Gio Cote, l'apoticor d'Avolero. 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Il mettait vos bleus ventres à glétude volue, comme les armuries mettaient pas ouvrées. Il avait bromède l'occasse pour biter cette gerbeille, qu'il allait ramener lui-même tout avant les campagnes. Il passait pour un homme d'esprit, et à qui volif les têtes, il trouve qu'il est d'une bonne lignée, qu'il médecin n'avait nous créé pour lui, et zvotif qu'il avait studié poser sa petite cour. Mais qu'il est guignot la vie poursuivre comme ligate. Il pétive les français comme un avocat.

0: 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Bonjour à tous, après Govio Marcature Grafo, je voudrais vous parler aujourd'hui de Jacques à la tisane, le pharmacien ambulant. Je le revois encore, vagabondant dans tout le quartier, son panier pendu à son bras. Son visage dur, coupé d'une moustache fourchue, ressemblait pour nous à celui d'un croque-mitaine. Il portait un grand tablier bleu devant lui, le même que mettent les armuriers pour travailler. Il usait beaucoup d'éloquence pour vanter les herbes médicinales qu'il récoltait lui-même dans les campagnes environnantes. Il passait par un homme d'esprit, et à qui voulait l'entendre, il racontait qu'il était d'une bonne lignée, que la médecine n'avait aucun secret pour lui, qu'il avait suivi des études de pharmacien, mais que la guigne l'avait poursuivi. Il pérorait, usant du français comme un avocat, en clamant continuellement de gauche à droite, « Voilà le marchanté, demandait-il pour l'inflammation au bronchite catarrhe, le mauvais rhume. Vous avez de chaque paquet de quoi vous en débarrasser. Pour le riche, c'est 10 centimes, pour l'ouvrier, c'est 5 sens. » À l'époque, 10 centimes et 5 cents avaient la même valeur. 10 centimes le paquet. J'ai entendu dire par beaucoup de personnes qu'on le regretta beaucoup après sa mort, car le pauvre homme avait plus d'un tour dans son sac pour guérir un tas de bobos. Il vécut des années drill pop, une ruelle de petites rues. Il fut à la base du surnom 22 paquets, désignant un charlatan, car beaucoup de gens ne se fiaient guère à ses herbes médicinales. Voilà, mes gens, et qu'on histoire dit Dieu de là. Pour finir cette chronique, une petite fauve. L'audio d'une porminée va voter et dit Tom sont très ouvriers d'El Common en train d'ouvrir. Comme c'est des jarres, une affaire ainsi, dit les arlouquis soigneusement. Les prumis font vos trous, mais au bain trou, hein. Les deuxièmes prédivent si pelle et répliquent les trous. Les troisièmes ramouillent l'affaire. Et ils font sous la tolle 50 cm. Quand j'ai demandé ce qu'ils vivent, ben ils m'ont expliqué qu'ils plantivent des fleurs. Mais que le cigue mettait flux fleurs, à vous les racines, mais c'est l'instant mal au tuyau là. Voilà, me promenant dans tout, j'ai rencontré trois ouvriers communaux au travail. La chose étant assez rare, je les observais soigneusement. Le premier creusait un trou, un beau trou. Le deuxième prenait sa pelle, le remplissait de terre. Le troisième arrosait consciencieusement. Quand je leur ai demandé ce qu'ils faisaient, ils m'ont expliqué qu'ils étaient au service des plantations, mais que leur collègue chargé de mettre la fleur était malade. Voilà, mes gens, du venir de 20 quiz du, et bonne fiesta à tous les papas.
1: Merci, merci. À bientôt.

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2: Et rebonjour. Rebonjour à toutes et à tous. Si vous venez seulement de nous rejoindre sur Radio 4910, bienvenue dans Je peux pas, j'ai piscine, l'émission qui réussit chaque semaine l'exploit de faire cohabiter le métal, le jazz, la littérature, le cinéma, la musique classique et la gastronomie locale sans provoquer d'incidents diplomatiques. Et si vous nous écoutez en rediffusion le mercredi entre 16h et 19h, rassurez-vous, vous êtes exactement au bon endroit ici, il n'y a pas de retardataire, il n'y a que des auditeurs qui arrivent au bon moment, le moment idéal, évidemment. Alors, nous venons déjà de parcourir quelques beaux kilomètres hein, radiophoniques, nous avons notamment découvert l'univers du groupe Diluvian et Ursa. Ils nous ont prouvé que derrière les grosses guitares et les voix puissantes se cachent souvent des artistes. Puis nous avons retrouvé notre ami Georges qui est passé par là. Comme chaque fois, il nous a rappelé que le wallon est probablement la seule langue capable de raconter une histoire sérieuse tout en donnant envie de sourire à chaque phrase. Mais ne partez surtout pas, évidemment, surtout pas maintenant, parce que le menu des deux prochaines heures est encore particulièrement copieux. Dans quelques instants, Dominique Kuhn ouvrira une nouvelle fois les portes de son cinéma imaginaire avec Clap Ciné, au programme des films qui vont nous emmener des Vosges alsaciennes jusqu'aux coulisses du monde lyrique, en passant par des histoires familiales aussi touchantes que complexes. Une chronique qui nous rappelle chaque semaine qu'il existe bien plus que les explosions et les super-héros sur grand écran. Nous prendrons ensuite une grande respiration avec Cécile Lévy et son instant classique, une invitation à ralentir le rythme, à laisser vagabonder son imagination et à voyager à travers les œuvres de Chopin, Schubert, Fauré, Michel Lising. Une chronique qui fait parfois tellement de bien qu'on se demande si elle ne devrait pas être remboursée par la Sécurité sociale. Nous parlerons également du concours de nouvelles organisé à Beco dans le cadre du Weekend Église Ouverte. 32 auteurs ont relevé le défi d'écrire autour du thème divinement drôle. Et quand on sait qu'écrire est déjà difficile, réussir à faire sourire en plus mérite presque une médaille. La dernière heure nous emmènera ensuite du côté de l'arrêt avec Anne-Elisabeth Neve pour découvrir Au Coucou, un restaurant qui s'est rapidement fait une place dans le paysage local. Une chronique qui risque de donner faim à certains auditeurs. D'ailleurs, si vous commencez soudainement à avoir envie d'un vol au vent, ne cherchez pas, c'est normal. Nous retrouverons ensuite Benjamin Noé. Nous parlerons de la fête de la musique, de ça, n'est-ce pas ? Concert gratuit, ambiance conviviale, animation familiale, restauration, DJ et artistes locaux. Tout ce qu'il faut pour célébrer la musique comme il se doit. Et pour terminer cette émission, nous retrouverons bien sûr notre résumé, cette chronique un peu particulière qui consiste à regarder dans le rétroviseur avant de jeter un œil vers la semaine prochaine, un exercice périlleux qui ressemble parfois à puzzle dont les pièces continuent à bouger. Alors restez avec nous pour cette deuxième moitié d'émission. La suite arrive et franchement, entre littérature, musique, cinéma, gastronomie et fêtes populaires, il y a plus de diversité ici que dans le menu d'un buffet à volonté. Je sais pas, j'ai piscine, c'est toujours la seule émission qui ne vous donne pas d'excuses pour l'écouter, à moins que ce soit l'inverse.
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0: Non, mais franchement, sur quelle radio est-ce que vous avez entendu la dernière fois ce titre en entier? Vous pourriez dire que c'est sur Radio 4910, ça c'est clair. Carlos Santana, Black Magic Woman. C'est carrément magique, hein, effectivement, ce titre. Nous allons parler cinéma maintenant avec Dominique Kuhn.
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0: Bonjour, chers auditeurs de Radio 4910. Entre polar absurde dans les Vosges alsaciennes, drame intime en Thaïlande et satire du monde lyrique, cette 69e chronique de Clapsiné vous emmène cette semaine du côté des marges, des failles humaines et des personnages en quête de sens.
1: Vous avez bien compris la mission ?
2: Oui, tu peux compter sur nous, d'ailleurs.
1: Et donc, il faudra être très très discret.
3: Einsweitrei,
4: ouais, Polizei.
0: Prenons pour ouvrir cette chronique Clapsiné, la direction de l'Alsace avec un polar à l'humour décalé, Sainte-Marie aux mines, le nouveau film du réalisateur belge Claude Schmitz, déjà remarqué pour Braquer Poitiers et L'autre Lorenz. Et contrairement à ce que son titre pourrait laisser croire, Sainte-Marie aux mines existe bel et bien. Une petite commune du Haut-Rhin, nichée dans les Vosges, ancienne cité minière, connue aujourd'hui pour sa gigantesque bourse internationale aux minéraux. C'est justement durant cet événement qu'une bague disparaît. Deux policiers, un peu perdus, Crabbe et Conrad, débarquent alors pour mener l'enquête. Mais ici, l'intrigue compte presque moins que les rencontres, les silences et l'atmosphère de cette vallée hors du temps.
5: Moi, je suis pasteur.
6: Vous êtes pasteur ?
5: Oui.
7: Est-ce que vous avez un petit accent chantant
6: Bah, je suis d'origine de Bruxelles.
5: Ah, Bruxelles, bah, moi j'adore les Belges.
0: Le duo principal est interprété par Rodolphe Burger, musicien et ancien leader du groupe Cat Onoma, lui-même originaire de Sainte-Marie-aux-Mines, et Francis Soutens. Leur complicité a d'ailleurs donné naissance au film. Claude Schmitz les avait déjà réunis dans L'autre Lorenz et a voulu construire cette fois tout un récit autour de leur énergie absurde et tendre.
8: Le problème, c'est que cette bague a disparu au moment où vous avez livré le Borek.
9: Vous lui dites quoi, monsieur ? Vous lui dites, je suis un voleur.
0: Autre particularité de Sainte-Marie-aux-Mines, de nombreux habitants jouent leur propre rôle. Le réalisateur a recruté certains participants dans les cafés ou via les journaux locaux, donnant au film une couleur presque documentaire. Et puis, il y a une influence inattendue, les bijoux de la Castafiore d'Hergé. Claude Schmitz revendique cet héritage jusque dans cette histoire de bijoux disparus et cette manière de transformer une petite enquête en exploration d'un territoire et de ses habitants. Entre polar minimaliste, chronique provinciale et comédie existentielle, Sainte-Marie-aux-Mines est un film singulier, attachant et profondément humain.
10: Donne-moi ta souka !
11: Garde-toi, ouais, si tu m'aimes comme je t'aime, alors prends
1: garde ! Francis ! Mais arrête de brailler comme ça !
0: Dans un registre plus intime cette fois, mais toujours autour de personnages en quête de repères, voici « Fils de personne », le nouveau long-métrage de Safi Nebbou. Le réalisateur de « Celle que vous croyez » et de « Dans les forêts de Sibérie » retrouve ici son goût pour les personnages fragiles, déplacés, en quête de reconstruction. Au centre du récit, Thomas, incarné par Romain Duris, qui revient de Thaïlande avec un petit garçon adopté avec son épouse. Mais, quelques jours plus tard, celle-ci disparaît brutalement dans un accident. Désemparé, incapable de créer un lien avec l'enfant, Thomas décide alors de repartir en Thaïlande pour retrouver sa famille biologique.
12: On a eu une proposition d'adoption au bout de 2 ans. Ma femme est venue souvent ici pour ma prime.
0: Face à Romain Duris, on découvre le jeune acteur thaïlandais Master Samparsiri, choisi après un vaste casting local. Une relation père-fils, tout en silence et en maladresse, que le film semble traiter avec beaucoup de pudeur. Autre présence importante, celle du musicien Ibrahim Mahalouf, compositeur de la bande originale et coproducteur du film. Ce n'est pas une première collaboration avec Safi Nebbou. Leur travail commun sur « Dans les forêts de Sibérie » avait valu à Mahalouf un César de la meilleure musique. Le réalisateur dit souvent « rechercher une musique capable de faire entendre le silence. Une formule qui semble parfaitement convenir à ce nouveau film. Tourné en partie en Thaïlande, Fils de personne utilise aussi les paysages comme un miroir intérieur. Plus qu'un drame sur l'adoption, c'est visiblement un voyage sur le deuil, la filiation et la possibilité, malgré tout, de devenir père.
3: Il me demande ce que tu fais ici.
4: Je cherche sa famille, d'après ce que je sais, il est né ici.
0: Terminons cette sélection et cette 69e chronique de Clap Ciné avec un film qui déplace cette fois les tensions humaines dans les coulisses du monde lyrique. L'objet du délit, le nouveau long métrage d'Agnès Jaoui, présenté cette année au Festival de Cannes. Le film nous plonge dans une production mouvementée des Noces de Figaro de Mozart, soudain bouleversée par une accusation d'agression sexuelle au sein de la troupe. À travers ce décor d'opéra, Agnès Jaoui explore les tensions du monde contemporain, le consentement, les rapports de pouvoir, les fractures générationnelles et la difficulté du dialogue dans une société polarisée.
13: Vous assurez le poste de première assistante?
14: Moi, je sais pas, là, si je...
13: Il faut bien une première fois, en tout cas, c'est ce que je me suis dit à moi-même. Hein, Samir, elle est capable?
15: Oh, bah moi...
13: Ah bah oui.
14: Je sais pas.
13: Bah oui, c'est la première fois pour tout le monde, c'est parfait. C'est parfait, c'est la preuve que ça va bien se passer.
0: Derrière ce sujet brûlant, on retrouve surtout ce qui fait depuis longtemps la force du cinéma de Jaoui. Des personnages complexes, des dialogues très vivants et cette manière si particulière d'observer les groupes humains comme de véritables micro-sociétés. Le casting réunit notamment Daniel Auteuil, Ay Haïdara, Claire Schuste, Jacques Weber et Agnès Jaoui elle-même. Le film marque aussi une étape importante dans sa carrière. C'est le premier scénario qu'elle écrit sans Jean-Pierre Bacri, disparu en 2021. Une absence forcément sensible, même si l'on retrouve encore l'esprit des grands films du duo.
14: J'aime pas quand on me touche.
16: C'est-à-dire?
14: Non, rien.
16: Mais si, vas-y, dis.
14: C'est la situation aussi agressée.
17: Ça m'étonne pas de lui.
18: Hein. Ah bah voilà.
0: Parmi les anecdotes de tournage, on retiendra ces gigantesques phallus installés sur la scène de l'opéra pour symboliser, avec une ironie assumée, le patriarcat et les rapports de domination masculine. Un décor spectaculaire qui a nécessité un véritable casse-tête technique pour pouvoir s'effondrer sous l'effet du vent durant certaines scènes. Autre détail passionnant, la musique originale du film est discrètement construite à partir de motifs des Noces de Figaro, comme une manière d'amener peu à peu le spectateur dans l'univers de Mozart. Entre satire sociale, chronique humaine et réflexion sur notre époque, l'objet du délit confirme qu'Agnès Jaoui reste l'une des observatrices les plus fines du cinéma français contemporain.
19: Moi, j'ai les yeux fixés sur mon conducteur, donc j'ai rien vu.
16: De toute façon, il s'agit pas de toi, Igor.
20: Je vais te ramener, d'accord?
21: C'est à cause de MeToo que les mecs, ils osent plus conclure.
20: À cause de qui?
0: Et n'oubliez pas, du plaisir au ciné, profitez-en bien.
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Ray avec Escapisme, eh oui, sur Radio 4910, avec un certain Shake en featuring. Voilà. Bon, on a découvert ça peut-être pour certains, nous on adore en tout cas, voilà. L'UJPK, encore une autre découverte, quoique celui-là il a quand même un peu plus tourné chez nous, plus particulièrement en 2021, voici le titre Poupée russe. Vous avez ces petites poupées qu'on empile comme ça, ou plutôt qu'on désempile et dans lesquelles on trouve des choses. Ben, c'est ça que l'UJPK va nous chanter.

0: Oui, c'est JP Carl, la poupée russe, et j'avais laissé le micro de Cécile allumé qui nous a tous en direct à l'antenne. Bonjour Cécile d'ailleurs.
1: Bonjour Eric. Voilà. Excusez-moi, j'ai un chat dans la gorge. Je vais l'avaler.
0: Voilà.
1: J'espère qu'il passe.
0: Voilà, c'est parti.
1: Miaou.
0: Ben voilà, donc on va te retrouver juste après le petit jingle pour la chronique, donc instant classique.
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0: Eric, bonjour à tous, bonjour à toutes.
1: Bonjour Gilles.
0: C'est bientôt l'été, le temps des vacances. Peut-être le temps du lâcher prise, pardon. Ouais. Alors pour nous y encourager, je vous propose aujourd'hui quelques extraits musicaux qui pour moi en tout cas ouvrent l'espace, le rêve ou peut-être un parfum d'aventure. Nous entendons pour ouvrir ma sélection un court prélude de Chopin, interprété par Jan Lisiecki. Une pièce tranquille, peut-être, voyez-vous, le vol du papillon, le cours d'un ruisseau. Alors, Eric, un ruisseau, un papillon, autre chose?
1: Oui, peut-être, oui.
0: Ah, il faut répondre.
1: Ah, oui.
0: Ah, alors, un deuxième extrait.

voici poursuivre, n'est-ce pas, un adagio de Schubert qui ouvre un espace presque infini de rêve ou de méditation. C'est le début du deuxième mouvement du 4 étendo de Franz Schubert, un des sommets reconnus de la musique de chambre, ce quartet. La pièce est écrite donc pour 5 instruments, 2 violons, 1 alto et 2 violoncelles plutôt que 2 altos. La présence de 2 violoncelles donne plus de profondeur et de gravité à la musique. Il faut savoir que Schubert achève cette pièce juste 2 mois avant sa mort en 1828. Nous entendons une version live enregistrée au Festival international de musique de chambre de Zagreb en 2008. Susanna Yoko Henkel en est le directeur artistique et le premier violon. Je trouve cette version particulièrement engagée, chaleureuse et romantique.

0: ça mène dans un rêve ou un voyage, Eric, peut-être un voyage intérieur, je sais pas.
1: Oui, oui, moi j'ai bien le concret, donc je dirais voyage, mais effectivement, oui, rêve, pourquoi pas, rêve de voyage, effectivement.

prenons maintenant un ticket direct pour le paradis. Pourquoi pas, avec le In Paradisum qui conclut le Requiem de Gabriel Fauré. Le texte nous dit donc que les anges te conduisent au paradis. La voix des anges, ce sont ici les voix d'un cœur d'enfant. Et le chemin, ça pourrait être les gouttes scintillantes que sème l'orgue comme de petites étoiles. Nous entendons la version du chœur du King's College de Cambridge sous la direction de David Wilcox.

0: le lâcher prise, ce genre de musique.
1: Ça, c'est clair, et ça me donne envie en fait de réécouter ce Requiem de Forêt, parce que franchement, je connaissais pas cette finale.
0: C'est le dernier, donc ouais. C'est le final.
1: Bah, ouais, ouais. On va au je connaissais pas ce final, ouais. Magique.
0: Tous les autres morceaux sont pas aussi directement liés au paradis. Hein.
1: Ouais, non, mais celui-là, franchement, là, c'est que, ouais, je sais pas, c'est sympa.
0: Encore quelques minutes de paradis, quelques secondes de paradis.

0: nous terminerons avec une musique plus rythmée, promesse de Torrance Chaloupé. 60 Seconds for 60 Candles de Michel Lysaght, plus contemporain, a été composé pour les 60 ans de l'ensemble Musique Nouvelle en 2022. Cet ensemble qui est spécialisé dans l'interprétation des musiques d'aujourd'hui.
1: Ouais.
0: 60 compositeurs et compositrices, il y en avait quelques-unes, avaient été sollicités pour écrire une composition d'environ une minute pour le concert anniversaire. La pièce de Michel Lysaght évoque les musiques répétitives et des rythmes et sonorités d'Amérique latine. Nous entendons donc cet ensemble Musique Nouvelle sous la direction de Jean-Paul Desi.

0: lèvres là, ma petite sélection. Dites-moi, Eric, laquelle de mes musiques vous a emmené le plus loin de notre studio?
1: Ben, je pense que c'est quand même le final de Fauré.
0: Le Paradis Zoom, ah ouais, c'est parti au paradis alors directement.
1: Ouais, c'est ça, même si le dernier était sympa aussi, effectivement.
0: Dans la foulée, j'espère que l'été à venir vous apporte à tous, à vous aussi Eric, à toutes, rêves, aventures et découvertes. Et moi, je vous retrouverai en septembre.
1: En septembre, bah, parfait. Ah, c'est noté, ouais, c'est noté.
0: En septembre.
1: En septembre. Ouais, parfait, bah bon. Donc, bonnes vacances et donc rendez-vous en septembre.
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0: Acta. À coup de peut-être, groupe belge évidemment. Et dans quelques instants, ceci. Embrasse-moi, idiot. Bah oui. C'est vraiment beaucoup, beaucoup mieux que des mots. De bons conseils donc, dans quelques minutes. Et j'oublierai.
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0: Attention, réunion de famille extraordinaire, les parents, les voisins, le conseiller de rotation, le chien et probablement le facteur se réunissent pour décider de l'avenir de Nigel. Ouais. Making a plan for Nigel, c'est Ecstasy, titre de 1979. Nous allons à présent encore raconter d'autres histoires, en tout cas en évoquer parmi les 32 qui ont été proposées lors du concours de nouvelles de Beko, dont les résultats ont été annoncés ce samedi 6 juin. Voici l'interview que nous avons été faire lors de cette remise de prix.
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0: Alors, dans le cadre donc de ce week-end Église ouverte, l'église Saint-Éloi de Beko accueillait ce samedi 6 juin la remise des prix de la première édition du concours de nouvelles organisé par les Bekotis. Les participants étaient invités à relever un défi original et écrire un texte autour du thème divinement drôle, en mêlant humour, imagination et univers spirituel. Avec 32 nouvelles reçues, le concours a rencontré un beau succès, ça c'est le moins que l'on puisse dire. Nous avons recueilli les réactions de Brice, membre du comité de lecture, ainsi que celles de plusieurs participants locaux, Emmanuel Wegener, Olivia Bertrand, Jean-Marc Ista et Anne-Françoise Maricio, qui nous dévoilent les coulisses de leur démarche d'écriture et leur expérience de cette aventure littéraire.
3: Donc je suis avec Brice, qui fait partie du comité de sélection, pas mal de participants, un petit bilan déjà sur cette première édition.
4: Ben oui, 32 personnes, c'était complètement inattendu, surtout que le thème n'était vraiment pas facile. Quoi. Il fallait ajuster entre une église, cette structure et l'humour, donc c'était un relevé de défi assez audacieux, je trouve.
3: C'est clair, et donc ben voilà, donc 32 participants, des lauréats qui d'ailleurs ne sont pas ici de la région non plus.
4: Non, c'est ça. Ça, c'était un petit peu dommage par rapport à...
3: Enfin, ouais, on va dire c'est la sélection, puisque la sélection, j'imagine, se fait à l'aveugle, donc on ne sait pas, par rapport à des visions qui...
4: On n'avait pas les noms et on n'avait pas les endroits où ils habitaient, donc ça a vraiment été fait sans ça, le jury a vraiment été correct. Il n'y a pas eu... ça a vraiment été décidé dès le départ. On n'avait que le texte et le titre.
3: Donc je suis avec Manuela Wegener et Olivia Bertrand, deux participantes locales à ce concours de nouvelles. Voilà, d'abord Manuela, quel est le nom de ta nouvelle et comment as-tu traité ce sujet?

0: Le titre de ma nouvelle, c'est Le fou rire de Saïlois. Et alors, j'ai traité le sujet sur la différence entre rire avec et rire de. Et vraiment une nuance vraiment différente. Et parce qu'il y en a qui rient de quelqu'un et il y en a qui rient avec la personne.
1: Voilà. Okay. Et alors, Olivia, donc, la même question, le titre de ta nouvelle et le sujet?
2: Donc, le titre de ma nouvelle, c'est Colère divine. Et le sujet, c'est plutôt une espèce de petite parodie entre Camillo et Marius, qui se déroule évidemment ici à l'église de Becco. C'était vraiment très difficile pour moi d'arriver à lier le comique ou en tous les cas le drôle avec le divin. C'était vraiment une grosse difficulté pour moi et j'ai dû y aller par petites touches et puis finalement bon ben voilà ma nouvelle est sortie mais c'était vraiment un exercice difficile pour moi.
1: Alors Jean-Marc donc tu viens de participer à ce concours de nouvelles.
3: Oui.
1: D'abord, est-ce que tu peux nous dire le titre de ta nouvelle et de dire comment tu as traité le sujet?
3: Oui, c'est que le titre, c'est « Quand ça souffle sur les hauteurs ». Quand je me suis inscrit, j'avais pas trop d'idées. Et en fait, à un moment donné, il y a une panne de chauffage qui a envoyé avoir froid dans l'église. Et alors, j'ai fait le lien avec ce que j'avais vécu en son temps avec le séminaire. Bref, donc j'ai eu l'idée. Et comme j'aime bien décrire, je me suis lancé dans l'affaire. Mais voilà, sans prétention, je suis vraiment le challenger de l'affaire. Ouais.
1: D'accord, parce que j'ai oublié de le dire, mais effectivement, pour ceux qui ne le sauraient pas, tu es évidemment le prêtre ici de l'unité paroissiale.
3: Monsieur le curé de la paroisse, oui. Et je viens le mercredi où j'ai parfois froid. Voilà.
1: Donc, je suis avec Anne-Françoise pour parler de la nouvelle qui était proposée par Sainte-Joséphine. Un petit mot sur cette nouvelle, comment est-ce que ça a été lancé là, au niveau de Sainte-Joséphine?
4: Donc, à la maison de repos Sainte-Joséphine, on a un cercle littéraire qu'on appelle le café littéraire de Sainte-Joséphine. Ce sont des résidents qui aiment lire et on se réunit tous les mois. Alors, lors d'une de ces réunions, on a proposé le concours de nouvelles et on a fait un exercice d'écriture collective. Donc, les résidents, plus de bénévoles et de professionnels qui les accompagnons, on a écrit ensemble. Donc, on a d'abord fait un brainstorming des idées. Et puis alors on a agencé ces idées-là pour donner alors le texte de la nouvelle ici qu'on a proposé. Voilà, c'est la deuxième fois qu'on fait un exercice de création littéraire. On l'avait fait aussi dans le cadre d'un prix à Verviers, le prix des libraires indépendants de Verviers. Donc voilà, c'est un exercice qu'on aime bien, c'est stimulant sur le plan cognitif en tout cas pour les résidents. Et puis je pense que c'est valorisant aussi d'arriver à un produit fini qui a vraiment été le fait de cogitation collective.
1: Ça donne envie de refaire l'année prochaine?
5: Je pense qu'il va y avoir dans le comité des gens qui vont avoir envie de ça. Le problème, c'est que c'est une activité parmi d'autres et qu'on a fait en fait celle-ci pensant qu'elle demanderait peu d'énergie parce qu'on a décidé que la bagarre littéraire en demandait elle beaucoup, beaucoup et qu'on ne la ferait que tous les deux ans. Donc on s'est mis ça entre les deux, mais... Est-ce que ce sera ça qu'on remettra entre les deux la fois prochaine ou qu'on inventera encore autre chose? C'est trop tôt pour le dire.
1: Oui, c'est ça. Voilà. Parce que les bégotis ne manquent pas d'imagination, ça c'est sûr.
5: C'est vrai, c'est vrai. Il y en a qui lancent des idées autour d'une table et puis il y en a toujours un qui l'attrape au passage. Et voilà. C'est ça qui est intéressant, qui est sympathique ici.
1: Voilà, voilà. Cette première édition donc, du concours de nouvelles divinement drôle aura en tout cas permis de mettre en lumière la créativité des auteurs participants et de rassembler des passionnés d'écriture autour d'un projet original porté par les Bécotis. Donc, l'ensemble des nouvelles ainsi que les résultats officiels du concours seront prochainement consultables sur le site de Becco. N'hésitez pas à vous rendre sur becco.be pour découvrir les textes, retrouver le palmarès complet et suivre les prochaines initiatives littéraires et culturelles organisées à Becco.
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0: Maljean Willems. Je vous rappelle que le bord de mer est un état d'esprit, autant qu'un lieu. Là-bas, le temps ralentit, les pensées prennent le large et même les problèmes semblent atteindre la marée suivante. On peut dire que c'est quasi la même chose. Le bord de la piscine, ça tombe bien, on y est. Jusque 13h encore.
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0: Ou jusqu'à 19h évidemment, hein, voilà. Rebonjour à toutes et à tous, si vous venez seulement d'arriver dans Je peux pas, j'ai piscine, sur Radio 4910, bienvenue en tout cas. Vous tombez dans la dernière ligne droite de l'émission, un peu comme quelqu'un qui arrive à un barbecue au moment où les brochettes sont prêtes. Vous avez raté la préparation, mais vous profitez encore du meilleur. Et si vous nous écoutez le mercredi après-midi, en rediffusion entre 16h et 19h, soyez également les bienvenus. Ici, que l'on soit dimanche matin ou mercredi après-midi, nous partageons exactement le même plaisir, celui de découvrir ce qui bouge dans notre région depuis le début de l'émission. Nous avons en fait déjà voyagé dans des univers très différents. On vous résume tout ça. Et nous avons rencontré le groupe de Liviane et Ursa qui nous ont parlé de leur passion pour le métal et de leur concert à eux. Nous avons également retrouvé Georges Tourné qui nous a offert sa dose hebdomadaire de bonne humeur en wallon. Dominique Kuhn qui nous a emmené au cinéma avec ses dernières découvertes, tandis que Cécile Bévier nous a invité à déconnecter grâce à quelques magnifiques œuvres musicales. Nous avons également fait un détour par Beco où l'imagination était à l'honneur grâce au concours de nouvelles divinement drôles, comme quoi dans notre région, certains écrivent des histoires, d'autres les racontent à la radio, et quelques-uns font les deux. Mais attention, la piscine n'est pas encore vide et il nous reste encore une belle heure à partager ensemble. Dans quelques instants, Anne-Elisabeth Neve nous emmènera à la découverte d'une nouvelle adresse locale dans sa chronique Les Pépites Rédoises. Nous partirons à la rencontre de Dorothée, gérante du restaurant Au Coucou, récemment installé dans l'ancienne commune de Larré. Une belle aventure entrepreneuriale, des plats traditionnels, une clientèle fidèle et un établissement qui semble déjà avoir trouvé sa place dans le cœur des habitants. Je préfère vous prévenir, écoutez cette chronique juste avant le repas. Comporte un léger risque de fringales. Nous prendrons ensuite la direction de Sarre, dans la commune de Jalais, avec Benjamin Noé de l'ASBL Promozart, qui viendra nous présenter la fête de la musique qui animera prochainement, ce sera même le 13 juin, la place du marché. Concerts gratuits, artistes locaux, harmonie, DJ, restauration, cocktails et même château gonflable. Si avec ça vous trouvez encore une excuse pour rester chez vous, c'est que votre canapé possède probablement un pouvoir magnétique. Et puis, comme chaque semaine, nous terminerons avec le résumé, cette chronique qui tente de raconter 3 heures d'émission en quelques minutes. Une mission comparable à celle d'un maître nageur qui devrait expliquer une journée entière à la piscine en une seule longueur de bassin. Et puis, puisqu'on parle de la semaine prochaine, elle s'annonce déjà bien remplie. Hein. Je vais déjà vous teaser un petit peu le truc, hein, puisque nous retrouverons notamment Joshua la semaine prochaine, dernier artiste de la semaine de la musique, du centre culturel. Nous voyagerons dans le passé avec Franche Histoire et Joël Baume. Nous partirons à la découverte de notre territoire avec Découvestre, de la Maison du Tourisme. Nous aurons également une chronique qui va ravir les amateurs de musique classique et de jazz, puisque c'est plaisir CD et ses nouveautés. Nous parlerons également de la journée historique du Fort de Tancrémont et du grand tournoi d'été de Teux, du Teux Tennis Club et du retour certainement de la fête de la musique à Dizon. Tout sera pour la semaine prochaine. Autrement dit, encore une émission qui risque d'être plus chargée qu'un coffre de voiture au départ de vacances. Alors restez avec nous pour cette dernière heure de Je peux pas, j'ai piscine. Profitez du programme qui arrive et surtout passez un excellent moment sur Radio 4910. Je peux pas, j'ai piscine, c'est toujours la seule émission qui ne vous donne pas d'excuses pour l'écouter, à moins que ce soit l'inverse.
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0: À une semaine de la fête des pères, bah, on a rendu hommage aux mamans. Avec Eddie Mitchell, Mans. Titre de 1987. Un petit bonbon de tendresse, comme ça, ça fait plaisir de temps en temps aussi. On va se faire plaisir également avec cette chronique de Anne-Elisabeth qui va nous emmener à l'arrêt pour découvrir ce nouvel établissement, le Coucou.
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3: Chers auditeurs de Radio 4910, bientôt Radio Bleu-Clair, Anne-Elisabeth Neve au micro. Bécotie depuis ma naissance, c'est-à-dire habitante du charmant village de Béco, j'ai à cœur de vous faire découvrir des voix et des visages qui rendent plus belle la vie. J'ai choisi de vous présenter des habitants de l'ancienne commune de Larrey, habitants ou actifs dans l'ancienne commune de Larrey, l'une des trois communes désormais regroupées dans la commune de Theux. Vous m'accompagnez dans mes découvertes des pépites rédoises ? Soyez les bienvenus. Bonjour Dorothée.
4: Bonjour.
3: Alors Dorothée, vous avez ouvert le restaurant Au Coucou le 4 avril dernier. Qu'est-ce que vous pouvez nous dire d'abord du nom de ce restaurant ? Ça va être la première question.
4: Alors le nom, c'est complètement par hasard. On s'est dit, le coucou, c'est facile à retenir. Effectivement, c'est facile à retenir. Donc, ça n'a rien à voir avec le coucou de Poleur. Hein. On nous a posé la question.
3: Ah oui, rien à voir avec
4: rien
3: le coucou de Poleur, d'accord.
4: C'est vraiment venu comme ça.
3: Oui.
4: Le coucou, on s'est dit, c'est facile à retenir.
3: Ah bon, voilà, simplement. Très bien, donc aucun rapport avec
4: rien du
3: vous.
4: Tout.
3: Et quand vous avez dit « on », en fait,
4: moi et mon compagnon, voilà.
3: D'accord, vous et votre compagnon, super. Mais c'est vous-même qui êtes impliqué directement dans le restaurant.
4: Plus moi, oui.
3: Plus vous, d'accord. Alors, avant encore d'arriver plus loin dans le coucou, votre propre nom à vous n'est pas banal. Vous vous appelez Dorothée Umore.
4: Oui, c'est ça.
3: À l'italienne.
4: Oui, voilà.
3: Alors, est-ce que vous êtes italienne ?
4: Mon grand-père était italien.
3: Votre grand-père était italien, d'accord. Parfait. Bonjour, monsieur.
5: Bonjour, madame.
4: Ça va, Carlo ?
5: Ça va ?
3: Ça va et vous ?
5: Bien.
3: Votre grand-père était italien et vous-même, vous parlez italien ?
4: Pas du tout.
3: Pas du tout. Non, voilà. Donc, c'est comme ça que ça se passe et puis c'est tout. Très bien. Pourquoi est-ce que vous vous êtes installé à l'arrêt ?
4: Complètement par hasard.
3: Encore ?
4: Un petit village. On ne voulait pas une ville touristique, quelque chose de calme, de familial. Donc oui, puis c'est beau, tranquille, c'est la campagne.
3: C'est la campagne, en effet, oui. Et ça vous convient depuis le mois ?
4: Complètement, oui.
3: Un gros mois maintenant que vous êtes ouvert ?
4: Oui, c'est mieux ici que où j'étais avant, parce que j'étais dans un hôtel 4 étoiles.
3: Ah !
4: Donc ça n'a rien à voir du tout.
3: Ah oui, en effet, oui. Et c'est une décision quand même bien réfléchie que de prendre un restaurant.
4: Oui, on a quand même réfléchi pendant plus d'un an. Hein.
3: Ah oui, c'est pas un coup de tête.
4: C'est pas un coup de tête.
3: C'est pas un coup de tête. Non, d'accord. Et ce premier mois, positif ?
4: Oui, très positif. Les gens sont très accueillants.
3: Oui.
4: Voilà. Les gens, ils commencent à arriver. Oui, c'est très positif, oui.
3: D'accord. Oui. Vous avez. Pardon, allez-y.
4: On fait généralement tous les week-ends.
3: Oui.
4: On a des bons
3: complet
4: retours.
3: Tous les week-ends,
4: oui. On a des bons retours, donc oui, c'est très positif.
3: C'est très positif. Oui. Chouette. Quelle est votre clientèle, justement ?
4: Principalement des gens de l'arrêt.
3: Oui.
4: Beaucoup de marcheurs.
3: Beaucoup de marcheurs.
4: Et les touristes des alentours des gîtes, parce qu'il y a pas mal de gîtes.
3: Oui.
4: Donc on nous les envoie, oui. Mais beaucoup des gens de l'arrêt, de Theux.
3: Et de Theux aussi.
4: Oui.
3: Ah,
4: oui.
3: Bravo. Vous faites votre clientèle, voilà. Alors, surtout de la commune.
4: Voilà.
3: Superbe. Vous me disiez que vous aviez eu, le jour de l'ascension, que vous aviez eu un grand groupe. C'est
4: oui,
3: bien
4: c'est ça, des marcheurs, oui.
3: Des marcheurs, ça oui. S'est bien passé?
4: Oui, très bien, oui.
3: Très bien.
4: Vous êtes 17, parce que j'ai dit un groupe juste avant. 17, oui. Très bien passé, oui.
3: Très bien passé. Mais dans ces cas-là, vous faites un menu de groupe, j'imagine?
4: Je laisse 4 choix.
3: Waouh!
4: Donc, ils ont choisi à l'avance.
3: Ils ont choisi à l'avance, d'accord.
4: Ils ont choisi à l'avance, donc tout s'est bien passé. On fait un forfait à leur boisson.
3: C'est plus facile, il n'y a pas de décompte à la sortie.
4: Il n'y a pas de décompte à la sortie.
3: D'accord, très bien. Alors justement, qu'est-ce que vous proposez à la carte ?
4: Alors,
3: ou au menu ? Non, à la carte.
4: À la carte, dans les plats traditionnels, steak, du vol au vent, boulet. Parce qu'on s'est rendu compte que les gens de l'arrêt et de Theux étaient très viande.
3: Ah oui,
4: c'est vrai, oui.
3: C'est
4: très
3: amusant,
4: viande.
3: Ça, très viande,
4: pas,
3: oui.
4: Pas très pâte, pas très cannelloni, des choses comme ça. C'est plus la côte à l'os, le steak, les boulets, vol au vent. Le Volovox cartonne ici, c'est incroyable.
6: Ah, il paraît qu'il est délicieux. J'en ai entendu dire beaucoup, beaucoup de bien.
4: Oui, oui, voilà. On est plus dans le traditionnel. Et alors, on essaye tous les mois de changer un peu la carte,
6: de rajouter
4: des choses, oui, et d'enlever des choses qui ont moins marché.
6: D'accord. Ah oui, il y a déjà des changements depuis le
4: début. Un petit peu, oui. On a déjà retiré, on a rajouté des choses.
6: Waouh, vous êtes prête à écouter les désirs de vos clients?
4: Oui, bien sûr. C'est le, oui, oui.
6: C'est l'objectif.
4: J'aime bien les remarques. Hein, il faut le faire. Hein, de toute façon, comme ça, on sait ce qui a été mal fait, ce qu'ils attendent, ce qu'ils veulent. Oui, oui.
6: Splendide. Ok, donc vous avez une clientèle qui est déjà heureuse et qui vous fait des commentaires.
4: On a déjà quelques habitués, oui.
6: Ah, déjà des habitués.
4: Oui, oui, qui sont déjà venus.
6: Il y a un grand mois que vous êtes ouvert et vous avez
4: déjà
6: des habitués.
4: Oui, on a déjà des gens qui sont déjà venus 4-5 fois, oui.
6: Mais c'est super.
4: Oui, oui.
6: Vous pouvez nous rappeler la manière dont on peut prendre contact avec vous et où on peut trouver les informations sur les horaires, sur la carte, etc.
4: Alors, on a une page Facebook.
6: Une page Facebook.
4: Ça s'appelle donc Le Coucou.
6: Le Coucou.
4: Et alors, si on tape sur Google, dans le moteur de recherche, Le Coucou, on va tomber sur le numéro de téléphone et l'horaire.
6: Le numéro de téléphone et l'horaire. Vous pouvez nous dire en gros les horaires?
4: Alors, l'horaire, c'est le mercredi soir.
6: Oui.
4: Jeudi soir.
6: Oui.
4: Vendredi midi et soir.
6: Oui.
4: Et samedi dimanche, 11h, 22h, 23h, non-stop, quoi.
6: 11h, 23h non-stop.
4: Oui, oui.
6: Waouh, chapeau. Vous êtes courageuse, c'est fantastique.
4: Merci.
6: Donnez-moi tout de même le numéro de téléphone, des fois que les auditeurs auraient.
4: Le 0494.
6: 494.
4: 90.
6: 90.
4: 43.
6: 43.
4: 90.
6: 90. C'est un numéro ultra facile à retenir.
4: Oui.
6: Oh, mais c'était bien choisi. Eh bien, Dorothée, mille merci.
4: Merci à vous.
6: Pour votre gentillesse, pour votre accueil. Et puis, bien sûr, tous mes voeux.
4: Merci, c'est gentil.
6: De beaux développements. Au coucou.
4: Merci.
6: À bientôt.
4: Merci. Au revoir.
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0: c'est nouveau, c'est belge, c'est Sian Abel, si je prononce bien, c'est Terskin. On va dans quelques instants retrouver un grand classique de la pop des années 80, c'est ceci. It's cold outside the night. Les ABC avec Tonight You Mother Love.
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0: The Night You Murder Love, la nuit du meurtre de l'amour, hein, c'est un programme ABC. On va parler à présent de la journée de la musique qui va se dérouler à Sarre avec notre invité suivant.
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0: Et même une fête de la musique, hein. Donc bienvenue donc, dans ce nouvel interview piscine consacré donc à cette fête de la musique à Sarre, organisée par la SBL Promozart, et je salue notre invité, c'est Benjamin Noé, bonjour.
3: Bonjour Eric, bonjour tout le monde.
0: Alors avec nous allons découvrir en détail ce bel événement prévu donc à Sarre, sur la commune de Jalhay, place du marché. Ce sera le 13 juin, dans une ambiance festive, familiale et entièrement gratuite.
3: C'est ça.
0: Voilà. Bon, quelle ambiance et l'esprit de cette fête de la musique?
3: Bon, alors, nous, on a voulu vraiment, c'est vraiment le but de la SBL, c'est de donner accès à la culture à tout le monde et de façon gratuite. Et donc, en plus de mettre les artistes de la région en avant, donc c'est vraiment les objectifs. Et donc, c'est faire une fête populaire et accessible à tous.
0: Dans un cadre aussi qui est un peu magique, hein, cette place de Sarre, elle a quelque chose de particulier, hein,
3: c'est
0: elle
3: ça,
0: a une âme.
3: Hein, on est vraiment au pied de cette église, avec la scène vraiment au bas de cette église qui est monumentale, au milieu de verdure, de jardin. On est vraiment dans un site qui est vraiment magnifique.
0: Pas très loin du perron aussi.
3: Non, c'est ça, exactement.
0: Et donc, les artistes locaux, que propose la programmation tout au long de la journée?
3: Donc, on ouvre le site à partir de 15h, les premiers concerts sont à 16h. Mmh. Donc, on commence avec Chili Dill, qui est un duo qui est basé du côté de Verviers. Mmh. Et donc là, on est plutôt sur un duo girly, donc c'est deux filles qui chantent ensemble. Voilà, on a de la guitare, de la basse, du djembé, c'est assez sympa. Donc...
0: Copo original, oui.
3: C'est ça, ouais. C'est ça. Et puis, alors, on enchaîne directement avec En Accord Parfait à 17h30, d'un duo masculin, du coup, on bascule, originaire eux de Spa, du coup. Mmh. Là, on est sur la guitare et de l'acoustique et du chant. Très sympa aussi. Beaucoup de chansons françaises, beaucoup de chansons anglaises, mais beaucoup de tubes également. Mmh. Ensuite, on enchaînera avec l'Harmonie Sarcharnay, l'Harmonie du Village incontournable.
0: Évidemment, oui.
3: Évidemment.
0: J'imagine toujours son répertoire. C'est un mélange de morceaux cover, version harmonie. Donc, ça met beaucoup d'ambiance.
3: C'est ça, des musiques festives toujours, évidemment. Oui. Et puis, on passe sur la deuxième partie d'En Accord Parfait, la deuxième partie de l'harmonie qui suivent. Parce que c'est en chaque fois en deux morceaux.
0: Okay.
3: Et puis on enchaînera alors à 22h avec le gros concert, la tête d'affiche, Zanimals. Donc c'est un groupe composé de 9 musiciens et chanteurs. Donc on a vraiment des cuivres, claviers, percussions, chant, guitare, vraiment la totale. Et là, ils sont originaires de Malmedy.
0: D'accord.
3: C'est la première fois qu'ils viennent nous rendre visite. Et voilà, comme je dis, on passe de Johnny Hallyday à Céline Dion, en passant par les airs populaires de fête. Et donc voilà, ça c'est vraiment l'ambiance garantie.
0: Ouais, avec du Montursed, ça peut être sympa, effectivement.
3: C'est ça.
0: Ouais. Les morceaux qu'il y a dans du cuivre et compagnie, j'imagine que ça...
3: C'est ça, saxo, trompette, trombone, ça va déménager.
0: Et puis c'est toi qui clôture.
3: Et c'est ça, c'est moi qui clôture comme DJ évidemment la fête soirée, donc voilà, plutôt dans l'électro, mais avec des mashups des 30 dernières années toujours, avec la particularité de jouer la trompette en live.
0: Voilà, donc une montée progressive de l'ambiance, quoi.
3: C'est ça, voilà. Exactement.
0: Alors, en plus de ça, il n'y a pas que de la musique, hein, y a des tas d'autres choses.
3: Oui, évidemment. Donc, en plus de la musique, évidemment, il y a des concerts. On va dire qu'il y a les cocktails, il y a les châteaux gonflables, il y a la restauration en partenariat avec le vieux Sarre qui nous fait confiance depuis le début. Mmh. Donc, vraiment de quoi s'occuper toute l'après-midi et toute la soirée.
0: Ben oui, donc les scènes, une seule scène.
3: Une seule scène, ça ne change pas, voilà, la scène évolue chaque année, la scène change chaque année, on essaye de surprendre un peu le public et de faire quelque chose d'original chaque année. La surprise est bien maintenue au show et donc résultat la semaine prochaine.
0: Ouais, c'est un peu la marque de fabrique de Dionys.
3: C'est ça, Dionys, voilà. On aime bien.
0: Eh bien parfait, on rappelle donc tout ça, donc le 13 c'est un samedi, c'est à partir de 15h, jusqu'au bout de la nuit j'ai envie de dire, et je pense qu'effectivement si plus la météo est de la partie, ça va être l'endroit où il faudra être ce jour-là. Bon, merci en tout cas de venir parler.
3: Merci beaucoup.

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ça groove, c'est Lady Boss, Beckhamin Junior et The Wood Sniffers. Allez, accrochez-vous à vos lunettes blanches, voici celui qui en est certainement le maître des lunettes blanches, Michel Polnareff. Viens te faire chahuter.

Le résumé, oui, 3 heures de Je peux pas, j'ai piscine, c'est un peu comme ouvrir le frigo quand on a faim. On pense prendre juste un petit quelque chose et finalement, bah, on se retrouve avec un menu complet. Cette semaine encore, l'émission a prouvé qu'on pouvait passer du métal à Chopin, d'un concours littéraire vol au vent, tout en faisant des tours par l'histoire du jazz spadois. Bref, si vous avez raté l'émission, voici la séance de rattrapage. Et si vous l'avez écouté, voici l'occasion de vérifier que vous avez, que vous étiez bien réveillé. Nous avons d'abord fait monter les décibels avec les groupes Ursa et Deluvian, direction Teux, donc au hall plus, plus

Ensuite, avec Daniel Reynards qui nous a embarqué dans la machine à remonter le temps, destination le Chapati pour beaucoup de Spadois. Ce nom évoque immédiatement le jazz, les concerts, les rencontres et toute une époque. Daniel a partagé ses souvenirs d'anciens programmateurs et a fait revivre ce lieu devenu mythique. Ensuite, Georges Tournet qui est arrivé avec sa chronique Wallonne. Et comme souvent, il a réussi à nous rappeler qu'un éclat de rire vaut parfois tous les dictionnaires. Entre anecdotes et expressions bien de chez nous et humour populaire, il a démontré que le Wallon n'est pas une langue du passé, mais bien une langue vivante, une langue qui continue de raconter notre région avec un accent que même les applications de traduction n'oseraient pas reproduire. Le cinéma ensuite a pris possession des ondes avec Dominique et son désormais incontournable Cap Ciné au programme Polar Alsacien, décalé avec Sainte-Marie aux Mines, un drame familial sensible avec Au fil de personne et une satire du monde lyrique avec L'objet du délit. Trois films, trois univers et une même conclusion, il existe encore des réalisateurs qui aiment faire réfléchir autant qu'ils aiment raconter des histoires. Après le grand écran, place à la grande musique. Cécile Béji nous a offert une parenthèse hors du temps avec son invitation à déconnecter. Chopin, Schubert, Fauré et Michel Lissing se sont succédés pour nous emmener loin du bruit quotidien. Certains auditeurs ont peut-être fermé les yeux et d'autres ont peut-être rêvé de vacances. Et quelques-uns se sont peut-être demandé pourquoi ils n'écoutent pas plus souvent de musique classique. Mission accomplie. Nous avons ensuite découvert les coulisses du concours de nouvelles de Beko, organisé dans le cadre du week-end Église ouverte. 32 auteurs ont relevé le défi d'écrire autour du thème divinement drôle. Entre fou rire, parodie, souvenirs et aspirations inattendues, les participants ont démontré que l'imagination se porte très bien dans notre région. Mention spéciale à ceux qui ont réussir à transformer une panne de chauffage ou un éclat de rire en histoire littéraire. Dans les pépites de l'Arrée, Anne-Elisabeth Neuve nous a présenté Au Coucou, un restaurant récemment installé dans l'ancienne commune de l'Arrée. Dorothée, la gérante, est revenue sur cette aventure lancée il y a quelques semaines. Une clientèle fidèle se dessine déjà autour d'une cuisine traditionnelle où le vol-au-vent semble remporter un succès digne d'une tournée mondiale. Comme quoi parfois, les véritables stars ne sont pas sur scène mais dans l'assiette. Enfin, nous avons terminé à Sarre, n'est-ce pas, avec Benjamin Noé, l'ASBL Promozart. La fête de la musique fera vibrer la place du marché avec des concerts gratuits, des animations, de la restauration et une ambiance familiale avec Chili Idyll en accord parfait, l'harmonie de Sarre Charneux, les Animals et DJ Set viendront animer cette grande fête populaire qui promet de faire danser les habitants jusqu'au bout de la nuit. Ce sera le 13 juin à partir de 15h. Notez bien tout ça dans votre agenda préféré. Et la semaine prochaine, bien, préparez-vous encore à voyager sans quitter votre fauteuil. Nous retrouverons Joshua, dernier artiste mis à l'honneur dans le cadre de cette semaine de la musique du Centre culturel. Nous explorerons l'histoire locale avec Franche Histoire et Joël Baume. Nous partirons à la découverte de notre territoire avec Découvèzre et la Maison du Tourisme. Les amateurs de musique classique et de jazz auront rendez-vous avec la nouveauté du Plaisir CD. Nous parlerons également de la journée historique du Fort de Tancrément. Enfin, si tout se passe bien, on a encore une confirmation qui doit être confirmé, si je puis dire, mais bon, voilà, c'est bien parti. Ce grand week-end historique qui fera revivre l'histoire de l'avant-guerre 40-45 du 17 au 19 juillet à Tancrément, donc sur le site du fort. Les sportifs découvriront également le programme du tournoi d'été du Teux Tennis Club. Là, nous assisterons à une conférence de presse ce vendredi et nous y ramènerons du son, c'est ce qu'on vous proposera donc la semaine prochaine, et puis nous évoquerons le retour de la fête de la musique de Dizon. Et oui, bonne nouvelle, ce ne sera pas en même temps que la fête de la musique à Sarre, donc vous pourrez assister tout à fait aux deux. Là, ce sera plutôt le dernier week-end juin que cela se déroulera. En tout cas, une fête de la musique dont pas mal se souviennent. Je pense que ça a été une des plus mythiques de la région. Hein. Et on espère que ça redeviendra un rendez-vous incontournable et festif de notre région. Bref. Ce sera encore une émission où il sera difficile de trouver une excuse pour ne pas écouter, mais de toute façon, vous le savez, c'est toujours chômage et piscine chez nous.

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0: Destin en 49-10. Comme chaque semaine à pareil moment, un parcours de vie d'une personnalité de notre région ou d'un peu plus loin, ayant connu un parcours de vie dans la région ou un peu plus loin. Alors, chaque semaine, des parcours de vie très très différents. Des personnages qui viennent passer 49 minutes 10 secondes avec nous pour partager des moments importants de leur vie avec une programmation musicale assortie. Cette semaine, une invitée. Chère invitée, bonjour.
1: Bonjour.
0: Comment ça va?
1: Oh, super bien.
0: Oui, vous avez amené le soleil.
1: Oui, il me suit.
0: Très bien. Alors, est-ce que vous avez trouvé le chemin du studio facilement?
1: Très facilement.
0: Très bien.
1: J'ai reçu de bonnes explications.
0: Merveilleux. Vous êtes prête à passer 49 minutes et 10 secondes avec nous?
1: Oui.
0: Alors, pour commencer, votre nom de famille?
1: Gazon, G-A-S-O-N.
0: Votre prénom?
1: Claire.
0: Votre lieu de naissance?
1: Kigali. Au Rwanda.
0: Ah oui, c'est un peu plus loin que la région.
1: Un peu plus loin.
0: Votre lieu de résidence actuel?
1: J'habite à Verviers, pas Eusy.
0: Sur les hauteurs?
1: Sur les hauteurs.
0: À la campagne, dans le centre?
1: Ni l'un ni l'autre.
0: Ni l'un ni l'autre.
1: Mais on a des parcs devant et derrière, donc on se croit à la campagne.
0: Lieu où vous avez passé, enfin je crois deviner la réponse, mais lieu où vous avez passé la majeure partie de votre enfance?
1: Mon enfance était à Liège.
0: Ah!
1: Oui.
0: Ah, on a quitté Kigali alors?
1: Oui, j'avais 2 ans et jusqu'à 16 ans, j'ai habité à Liège.
0: Plus aucun souvenir de Kigali, de cette époque?
1: Non, juste après.
0: Votre profession ou vos anciennes professions, quel est votre statut actuellement?
1: Actuellement, je suis pensionnée.
0: Oui.
1: Et j'ai eu plusieurs professions.
0: Ah.
1: Oui, oui, passion, profession.
0: On peut en citer quelques-uns?
1: Oui, oui, j'ai été éducatrice.
0: Oui.
1: J'ai été secrétaire comptable, c'était pas la plus chouette. J'ai été secrétaire de direction dans une clinique. J'ai eu un commerce. J'ai fait de la correction de texte et du traitement de texte.
0: Voilà, déjà pas mal d'expériences différentes, professionnelles. Et actuellement, qu'est-ce que vous passez vos temps comment? En résumé.
1: Ouais, en résumé, je suis très active au déploiement de la monnaie libre en Belgique. Donc ça m'occupe beaucoup, d'autant qu'on vient de terminer un événement exceptionnel de 5 jours. Et ça a été 3 mois intenses pour le préparer. Et ça a été une belle réussite. Et voilà, ça m'occupe beaucoup, avec bonheur.
0: Prête à remonter dans le temps avec nous?
1: Ouais.
0: Installez-vous dans le siège à remonter, dans la machine à remonter le temps.
1: Oui.
0: Donc si on a bien compris, pas beaucoup de souvenirs de Kigali?
1: Non, juste après.
0: Alors, votre enfance, retour à Liège, c'était de quel côté à Liège?
1: Rue des Pinquerettes.
0: Ah,
1: maintenant renommée rue Julien Lahaut, donc dans le quartier Sainte-Marguerite, la rue Nagno qui monte, et avec plusieurs rues parallèles qui avaient toutes des noms de fleurs, les œillets, les lys, les pâquerettes. Et voilà, on a habité là pendant pas mal de temps.
0: Famille nombreuse?
1: Oui, 6 enfants,
0: ah,
1: dont une gravement handicapée, décédée maintenant.
0: Et vous étiez au milieu, l'aînée, la plus jeune?
1: J'étais la 3e.
0: Des garçons, des filles?
1: 4 garçons et 2 filles.
0: Alors le retour à Liège depuis Kigali, comment ça s'est passé? On vous l'a raconté?
1: Oui, c'est-à-dire que ma maman est rentrée seule avec mes frères, ma sœur et moi de Kigali au moment des événements, pour ne pas dire la guerre d'indépendance. Et donc, on a d'abord habité un peu à Peupinster chez la maman de ma maman, puis un peu à Chéneux, puis rue de Feix à Liège, et puis enfin rue des Pinquerettes. Mais c'était difficile parce que mon papa n'était pas là pendant 1 an et demi, presque 2 ans.
0: C'était vers quelles années, on peut savoir?
1: En 1960. Oui, je suis plus toute jeune.
0: votre animateur non plus. Mais toujours jeune dans l'esprit, en tout cas, dans la tête.
1: Oui, oui.
0: Fortement occupée, toujours. Alors, Claire Gazon, votre enfance à l'école, à Liège, ou dans les différents lieux, vous avez des souvenirs, des photos souvenirs de classe ?
1: Des photos, non, dans ma tête, oui.
0: Oui.
1: J'aimais beaucoup l'école. J'ai toujours bien aimé. Et j'étais un petit peu, comment dire, un peu rebelle, parce que j'étais gauchère et on se moquait de moi. Et à l'époque, c'était comme ça. Et moi, j'ai pris ça comme un jeu. J'ai dit, OK, je vais vous faire quelque chose. Et celui qui arrive à faire comme moi, j'avais 8 ans, celui qui arrive à faire comme moi, il pourra se moquer de moi. Donc j'écrivais « Bonjour » avec ma main gauche et j'écrivais « Au revoir » en miroir avec la main droite, en même temps. Et là, ça a coupé. Et puis finalement, on m'a bien aimée, on m'a trouvée comique. Et voilà. Mais j'ai toujours beaucoup aimé l'école.
0: Si on retrouvait une photo de classe, si, je dis bien oui. Si, on aurait pu vous voir à l'avant avec les plus petits ou derrière avec les plus grands, ou bien à gauche, à droite, près de l'instituteur ou pas du tout ?
1: J'en vois une dans ma tête et j'étais devant.
0: Devant ?
1: Oui.
0: Au milieu, à gauche, à droite ?
1: Au milieu, devant.
0: Au milieu, devant. Pour être bien vu ?
1: Non, c'est les profs qui nous plaçaient. Hein. C'est pas nous, on ne choisissait pas. Hein.
0: Ah. Est-ce que, malgré les déménagements, vous avez eu l'occasion de faire partie de mouvements de jeunes, de fréquenter des mouvements de jeunes ?
1: Le Patro.
0: Oui.
1: J'adorais également. J'adorais vraiment le Patro et j'étais une chambardeuse. J'organisais des chambards. On m'allait virer le camp des scouts, mais en même temps, j'aimais beaucoup la vie sociale.
0: Vous êtes passé par les patros et les scouts ?
1: Que patros.
0: Oui, et c'était où ?
1: C'était à Saint-Julien, donc c'était
0: à
1: 200 mètres, non, c'était à Liège, toujours, hein, 200 mètres de chez moi. Oui, il y a une Saint-Julien à Liège aussi.
0: Oui, oui, juste. Bon souvenir, ça, alors ?
1: Oui, oh oui.
0: Les sports ?
1: J'ai fait un peu de gymnastique, enfant, hein, si on reste dans l'enfance. J'ai fait un peu de gymnastique, mais rien de transcendant.
0: Et plus tard ?
1: Plus tard, j'ai fait Compostelle, j'ai beaucoup marché. J'ai pas fait des sports cardio-spectaculaires, mais les marches nordiques. Voilà.
0: Voilà. Qu'est-ce qu'on entend là ? C'est du Rachmaninov ?
1: Oui.
0: Pourquoi ce choix ?
1: C'est une musique, c'est un concerto que Rachmaninov a écrit après une grosse dépression. Et donc c'était la revenue à la vie. Et c'est mon fils qui m'a fait découvrir Rachmaninov quand il l'a joué. Il n'a pas joué ce concerto-là, mais il a joué pas mal de Chopin et Rachmaninov. Et j'aime beaucoup cette musique. Et j'ai choisi celui-là parce que c'est la renaissance après les difficultés. Et j'en ai traversé.
0: On écoute. C'est long, mais on va écouter un bon passage.
1: Oui.

0: avez parlé de votre fils pianiste.
1: Enfin, il a eu sa phase où il a très bien joué du piano. Il est grand maintenant. Hein, et maintenant, en fait, mon fils, il travaille dans l'intelligence artificielle. Donc, il est chercheur et prof d'UNIF à Singapour.
0: À Singapour.
1: Là, c'est encore plus loin de tout. Hein.
0: Et vous-même, est-ce que vous avez été musicienne, pianiste?
1: J'ai joué du piano avec plaisir, mais
0: voilà.
1: Je n'ai pas continué.
0: Ça restait loisir?
1: Oui, oui.
0: La musique classique vous a suivi longtemps ou toute votre vie?
1: J'adore.
0: Oui.
1: Et quand j'entends de la musique, vous l'avez vu, hein, tout le corps bouge. C'est vraiment quelque chose de vital pour moi d'écouter. J'écoute musique 3.
0: Et Radio 49-10 maintenant.
1: Et Radio 49-10 maintenant.

0: Claire Gazon, les matières préférées à l'école primaire. Français, maths, calcul.
1: Français et sciences.
0: Et sciences,
1: ah ouais, biologie.
0: Oui. Qu'est-ce qui vous intéressait spécifiquement, plus particulièrement?
1: La connaissance du vivant.
0: Ah. Et pourquoi cet intérêt, à votre avis?
1: J'ai toujours voulu comprendre le monde, comprendre l'humain, comprendre le vivant. Et donc la biologie, j'ai toujours mon livre de biologie de secondaire.
0: Donc enfant, vous étiez curieuse, vous posiez beaucoup de questions. Pourquoi?
1: Disons que dans la famille, c'était pas le lieu. mes parents ont fait ce qu'ils ont pu, c'était très chouette, mais je veux dire, c'était mouvementé. Ma sœur était gravement handicapée, on était 6, donc il n'y avait pas beaucoup de place pour les... Pourquoi ? Mais j'avais mes occasions au patron, à l'école, dans les livres.
0: Donc le mot partage avait une importance assez
1: ouais.
0: terrible quand on est 6 enfants, avec ce que vous expliquez.
1: Oui.
0: À ces moments de votre vie?
1: Oui, oui.
0: Vous vous souvenez des repas à table?
1: Oui. Papa à gauche, maman à droite, 3 sur la banquette, 3 en face. C'était pas facile. Tout enfant, ça allait encore, mais je veux dire, il y avait ma sœur qui avait du mal à se nourrir, donc maman qui, en plus d'avoir préparé, de faire le service, qui devait nourrir Denise, il y avait des discussions, je veux dire, avec les frères, et papa qui tapait du poing sur la table, c'était pas les moments les plus gais de la journée.
0: Première chanson que vous avez choisie, Bourvil. La tendresse, pourquoi cette chanson? Pourquoi cet artiste?
1: Je crois que je viens de donner un peu l'explication.
0: Oui, il me semble aussi.
1: Voilà.
0: Oui.
1: La tendresse n'était pas hyper présente. Ça ne m'a pas traumatisée, mais je savais qu'il manquait quelque chose. Et par chance, je l'ai trouvée ailleurs. Mais cette chanson, la première fois que je l'ai entendue, j'ai dit c'est ça.

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0: Claire Gazon, merci pour ce moment de tendresse.
1: Oui, j'adore cette chanson.
0: Alors, on vous imagine donc les repas ou d'autres moments avec la famille qui n'étaient pas toujours faciles, évident, mais des moments de retrouvailles quand même. Et puis, on allait s'éclater avec les patronnets, mettre le chambard.
1: Oui.
0: Comment vos frères et sœurs vous considéraient, vous voyez? Ils vous appelaient l'espiègle, la gauchère, non, on n'est pas tout, non.
1: J'ai peu de souvenirs. Disons, j'étais un peu garçon manqué, donc je jouais avec eux à grimper dans les arbres, etc. Mais je jouais peu vraiment avec eux.
0: Je vous ai expliqué que vous aviez souvent déménagé. Est-ce que c'était difficile pour un enfant de déménager?
1: Non, je n'ai pas le souvenir que ce soit difficile. Non.
0: Vous êtes acclimaté à chaque fois aux nouvelles écoles.
1: Oui.
0: Quelles sont les écoles que vous avez fréquentées au fait?
1: Donc, jusqu'à 18 ans, des écoles catholiques. Hein? Et donc voilà, le Saint-Sépulcre,
0: choix
1: les
0: des
1: Ursulines.
0: Enfants, ou votre choix?
1: Choix des parents. Je ne regrette pas, hein. Je n'ai aucun regret. J'ai eu une super scolarité, j'ai adoré chaque année, chaque jour. Donc voilà, les frères à Saint-Joseph quand on était à Liège et moi au Saint-Sépulcre en face, voilà, on allait à pied.
0: Et vous étiez assidu au cours de religion? Vous étiez intéressé par la religion?
1: J'étudiais ça comme une autre matière, mais c'était pas... Il y a toujours eu quand même des choses qui passaient pas. On va le dire discrètement.
0: Vous avez parlé de matière, apprécié également le français. Vous lisiez beaucoup?
1: Oui. Je dévorais des livres, encore maintenant. Hein. J'ai une pile à lire de 6-7 livres sur la table de nuit. Je passe d'un à l'autre, je lis énormément.
0: Et est-ce que vous-même, vous écriviez? Vous aviez un carnet de poésie ou un jardin secret, non?
1: Oui, j'ai bien mon carnet, un spécifique pour Vézelay où je vais 4 fois par an et un pour tous les jours. Oui, j'aime beaucoup écrire... Écrire permet de libérer beaucoup de choses, quoi. Au moment où on le couche sur le papier, il y a des liens qui émergent et donc ça balaye beaucoup de problèmes et ça fait émerger le beau de l'histoire.
0: Vous venez de citer un lieu, vous pouvez le répéter?
1: Vézelay, en Bourgogne, en France.
0: Et pourquoi ce lieu?
1: Eh bien, en 2016, donc il faut savoir que j'ai été pendant 25 ans, plus de 25 ans, très malade. Et donc avec même un an où je ne marchais plus. Et je suis allée en 2016 à Vézelay avec une amie qui m'y a emmenée. Je ne conduisais pas, je ne marchais pas, je ne conduisais pas. Et quand je suis arrivée là, j'ai vraiment senti que tout mon être s'ouvrait. Et j'ai dit voilà, maintenant, je suis en train de guérir. Et ça s'est produit. Et donc j'ai gardé évidemment le plaisir d'aller à Vézelay où maintenant j'ai des amis.
0: Est-ce que vous pouvez décrire un peu le lieu?
1: Ah, c'est tout simple. Vézelay, c'est une rue qui monte, une basilique au-dessus et puis on redescend. Donc je caricature exprès. Il y a pas grand-chose, mais il y a une énergie exceptionnelle. Puis il y a la Cordelle, une petite chapelle vraiment très très chouette. Et j'ai toujours senti là une énergie. Voilà, une énergie qui me porte. Et maintenant, je suis dans les comités de quartier.
0: Ah oui.
1: Je suis un peu chez moi. Possible qu'un jour j'y habite.
0: Cette maladie vous a fait stopper tout à un moment?
1: Oui.
0: Et vous étiez occupée à quoi à ce moment-là?
1: Je travaillais comme secrétaire de direction dans une clinique et un jour matin, je suis tombée par terre. J'étais blanche comme ceci. Et voilà, c'était fini. Je n'ai plus jamais remis les pieds dans mon bureau. C'était un burn-out. Un gros.
0: On va se retrouver dans quelques instants. On va laisser place à un écran publicitaire, de la musique et puis on se retrouve.
1: D'accord. Avec plaisir.
0: D'accord, Claire.
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0: Retour à l'émission Destin 4910 avec Claire Gazon comme invitée. Alors on a bien compris, une grosse vingtaine d'années avec la maladie, un lieu trouvé, un lieu d'évasion et qui permet de retrouver des sensations nouvelles qui font du bien, qui vous ont beaucoup aidé.
1: Oui.
0: Mais on a passé, cette émission est comme une partie de flipper avec une boule qui va dans tous les sens, mais la programmation musicale nous rappelle à l'ordre. Donc on en était aux études, et bien à la sortie du secondaire. Et là, vous allez prendre quoi comme direction après le secondaire ?
1: La logopédie.
0: La logopédie.
1: Oui, des études vraiment très, très chouettes parce que ça couvre beaucoup de choses. On réapprend l'orthographe qu'on croyait maîtriser. Et voilà, c'était un beau métier, mais je n'ai pas fait mon mémoire de fin d'études parce que je voulais partir de la famille, vivre seule. Donc, j'ai travaillé comme éducatrice pendant les vacances. On m'a proposé un contrat, je l'ai accepté. Je n'ai pas fait le mémoire, je n'ai jamais eu de regrets. Voilà, parce que la formation m'a plu et j'ai travaillé comme éducatrice directement, quoi.
0: Et plus tard, dans votre vie, vous avez eu l'occasion de reprendre des études ou des formations, de quoi que ce soit ?
1: Un peu. Je suis principalement autodidacte. J'ai appris toute l'informatique, toute la bureautique par moi-même. Et donc, voilà, j'ai donné des formations en bureautique avec beaucoup de bonheur pendant des années. Je faisais mes syllabus moi-même, mais j'ai peu suivi de formation.
0: Ce caractère de vouloir se débrouiller seul, il est venu comment, votre avis ? Qu'est-ce qui a déclenché ça ?
1: C'est presque une psychanalyse ici.
0: C'est à la naissance, c'est au cours de la vie.
1: Je ne sais pas. C'est vrai que bon, dans la famille, il fallait prendre sa place. Elle n'était pas accordée. Hein. Et quand un de mes frères se moquait de moi, j'avais les trois autres avec. Hein. Donc voilà, il faut soit se retirer, soit se battre. Et voilà. Mais et puis il y avait Denise qui prenait beaucoup d'espace, de place dans le cœur de mes parents, etc. Mais je ne sais pas. Ça a toujours été l'envie de comprendre et le plaisir d'apprendre, de découvrir. Ça, je l'ai toujours. Hein.
0: D'ailleurs, vous allez nous le prouver d'ici la fin de l'émission. Alors, chanson suivante. Leonard Cohen, un grand artiste, avec un titre « Alléluia ». Titre qui a été interprété par de nombreux artistes, mais pourquoi cette version-là de Leonard Cohen ?
1: Oui, faut savoir que même lui en a écrit plusieurs versions. Hein. Le nombre de versions d'Alléluia, on ne sait plus les compter. Hein. Mais en fait, le thème général, c'est quand même chaque fois, il y a des épreuves. Voilà. Et puis, on peut les dépasser et malgré tout entrer dans une forme de gratitude et de gratitude. Pour moi, c'est la chanson de ça.

0: Claire Gazon, animatrice, actrice très active dans la transition citoyenne, le bien-être et les initiatives locales. Beaucoup de sujets à évoquer avec elle pour ce parcours de vie de Destin 4910. Je me rappelle, en début d'émission, vous avez évoqué les moments pas toujours d'accord ou des questionnements avec la religion.
1: Oui.
0: Vous avez cité pas mal de moments. Ici, en 2026, vous croyez en quoi ?
1: J'ai la foi, donc je crois parfaitement dans le Créateur, Dieu, le divin, on peut l'appeler comme on veut. J'ai la foi, mais je suis surtout portée par ma spiritualité, donc toujours expérimenter et mettre en mouvement la présence de plus grand que moi et le fait que je ne suis pas que ce corps, que je suis plus grand et que nous le sommes tous. Voilà. Oh, ça me porte, ça me soutient, ça me permet de traverser les difficultés, ça c'est sûr.
0: Avant de parler avec vous d'utopie, monnaie libre, d'icônes, de se nourrir autrement, de tarot psychologique, j'avais une question à vous poser. Les tarots, oui, mais avant les icônes, j'ai cru comprendre qu'on ne dessine pas un icône, on l'écrit et on le lit.
1: Oui, parce que l'icône est la représentation graphique des écritures. Donc c'est pour ça qu'on dit écrire une icône et pas la peindre. Et d'autant que, en fait, pour faire le lien avec ce que je viens de dire, ce n'est pas nous qui l'écrivons. Nous nous laissons être écrit par plus grand que nous. C'est une expérience fabuleuse. J'en ai écrit 55 et je vais recommencer. Et c'est une sorte de méditation puissance 100.
0: La première, vous en souvenez ?
1: Oui, le visage du Christ à Vézelay en 2016.
0: Oui.
1: Oui, c'est là que j'ai appris parce que ma cousine, qui s'appelle Anne-Marie Bonhomme, écrit des icônes à Vézelay depuis 30 ans. Eh oui.
0: Alors, on passe à un autre sujet. Tarot psychologique. Mais encore.
1: Qu'est-ce que c'est que ça ?
0: Qu'est-ce que c'est que ça ?
1: Ce sont des cartes. Oui, ce sont des cartes et des jeux de cartes, de 78 cartes. Mais psychologique, peut-être qu'un jour je changerai le terme, j'en sais rien, je change souvent beaucoup de choses. Ça veut surtout dire que ce n'est pas du tarot divinatoire. C'est-à-dire que moi, quand une personne venait me voir, c'est elle qui mélange ses cartes, c'est elle qui tire ses cartes. Moi, je fais juste suivre un certain protocole pour qu'elle arrive à interpréter elle-même ses cartes. Et donc, c'est une recherche de réponse.
0: C'est un miroir ?
1: Oui, tout à fait, c'est le miroir de l'âme. Bien vu.
0: Et là, c'est une découverte qui remonte à combien de temps, le tarot psychologique ?
1: 2000. L'an 2000.
0: Et vous pratiquez toujours ?
1: Pour les copines, parce que à l'époque j'avais un registre de commerce et puis après une ASBL pour pouvoir déclarer ce que je faisais, maintenant plus, donc pour les copines, entre copines.
0: Ça a toujours du succès les tarots ?
1: Oui. J'échange en monnaie libre des tarots et des oracles que j'achète en monnaie libre à Vézelay et en 2 heures de temps, 52 exemplaires partent. Les gens, ils se jettent dessus. Bon, ils ne l'utilisent pas tous, peut-être comme... Enfin, je ne sais pas. Ils le font à leur façon et c'est parfait. C'est impeccable.
0: Vous avez amorcé le sujet suivant. Monnaie libre.
1: Ouais.
0: Utopie.
1: Utopie, c'est le nom de l'événement qu'une équipe et moi, nous avons organisé. Et on l'avait déjà fait en 2023. Et la monnaie libre... En quelques mots, c'est pas si facile que ça, mais c'est possible. Donc ce n'est pas une secte, parce que ça m'a déjà été renvoyé. C'est surtout pas ça. En fait, l'euro est créé à partir de rien, c'est-à-dire dès que quelqu'un, une entreprise, une personne ou un État va demander un crédit à la banque, l'argent est virtuellement inscrit sur le compte. Donc c'est créé à partir de rien. Déjà, il y a beaucoup de personnes qui ne le savent pas et qui croient que les euros, ça vient des comptes d'épargne, ça vient de l'or, enfin... Non, ça vient de rien, du crédit, de la dette. Et nous, en monnaie libre, donc qui existe depuis 2017, en fait, la monnaie libre est créée du simple fait d'être humain. Donc je suis un être humain, je deviens créatrice de monnaie, donc tous les jours je crée mon dividende universel, donc c'est la part de création monétaire quotidienne, et on fait des marchés, donc le symbole de la monnaie libre c'est G, et donc G avec une brève au-dessus, et donc on fait des G marchés, G apéro, G réparé, G fin, on fait... Ici tous les mois il y a des G en Belgique, on est riche. On est très riche. Tous les mois, il y a de 4 à 6 G marchés en Belgique francophone. Donc, ça marche très bien. Et on échange ce qu'on a préparé. Moi, je fais des savons, des shampoings, des crèmes hydratantes que j'échange. Disons que pour l'instant, on est dans une phase où il faut essayer d'aller plus loin. Et c'était le principe de Topi. Comment est-ce qu'on va aller plus loin que les G marchés ? Qu'est-ce qu'on peut vraiment créer comme synergie avec les producteurs locaux, par exemple ? Voilà, donc c'était un gros programme.
0: Et le public, les gens qui viennent vers vous, vers ces monnaies libres, ils sont nombreux ?
1: Oui. Oui et non. Dans le monde, il y a 8000 membres donc, qui sont créateurs de monnaie et une quinzaine de milliers d'utilisateurs, puisqu'il y a des gens qui peuvent utiliser la monnaie sans être créateurs eux-mêmes.
0: Hein, c'est pas possible. Seulement local, ça peut être international.
1: Ah, moi, je suis hébergée en monnaie libre en Espagne, au Portugal, aux Canaries, en France.
0: Sous forme d'échange.
1: Oui. On m'héberge, je paye en monnaie libre, mais en même temps, je leur apporte des savons, des shampoings et de tout ce qu'ils souhaitent. Je rends des services. Voilà, ça marche bien, mais ça reste... Bon,
0: ce n'est pas du troc.
1: Non, c'est du troc. Le troc n'a jamais été un système économique. Hein. Vos bananes sont mûres, mes pommes ne le sont pas. On ne peut pas faire l'échange, donc la monnaie vient permettre de faire cet échange en différé. Voilà. On dit toujours qu'on échange en monnaie libre plutôt que vendre, acheter.
0: Des valeurs symboliques ?
1: Nous, en Belgique, nos G-marchés sont assez riches. Hein. On a des aliments, on a mes produits, des lessives. Donc, on est riche.
0: Dans notre région, où ça s'est-il passé ? Ou est-ce que ça va se passer ? Ça se passe où en général ?
1: Pendant longtemps, ça s'est passé rue de Liège, au 102, numéro 102 rue de Liège. Donc le groupe local s'appelle au 102. Et maintenant, on change parce que la personne a récupéré son local. Et donc, on change. On a été à EY, on a été à Timistère. On a failli aller à Stambert. On ira prochainement. Donc, il faut d'abord trouver le lieu. Une fois qu'on a le lieu, les gens se précipitent pour venir échanger leurs bons produits.
0: Alors, on va retrouver une ambiance musicale très, très différente grâce à vous. Dansez encore. HK. Moi, quand j'ai regardé le clip, je l'avais déjà aperçu une première fois, ça m'a fait penser à des artistes de notre région, Pirlis du Strassen, par exemple, Steve Huben, regretté Steve Huben. Et pourquoi ce choix HK ?
1: Ah, ça, c'est vraiment... parce que j'ai toujours voulu créer du lien, être en lien et réfléchir au fonctionnement du monde, on l'a vu du vivant aussi. Et en 2020, j'ai été sidérée de ce qui se passait. Voilà, je ne vais pas faire un discours politique, j'ai été sidérée. Comme beaucoup de personnes, je me suis trouvée dans la sidération. Qu'on nous interdise d'inviter mamie et papy le même jour, qu'on nous interdise de nous réunir alors que nous, on se réunissait...
0: Moment du Covid.
1: Voilà, à 60 dans une pièce. Et je ne suis pas une fan de HK. Voilà, je vous le dis tout de suite. Mais cette chanson-là, eh bien, elle est chantée dans tous les endroits où on a choisi de vivre, où on a choisi de s'aimer et d'être dans la solidarité, dans l'entraide, comme les groupes dans lesquels je suis, quoi. Voilà.
0: Alors, je vous ai cité des musiciens de notre région auxquels ça me faisait penser, mais ça vous fait penser à eux également parce que vous les connaissez, vous avez fréquenté Pirlis du Strassen, ouais. Steve Huben.
1: Oui, oui. Et oui, au pub, mais pas seulement. Et Pirlis fait des super chorales éphémères, entre autres choses. Et c'est vraiment des chouettes. On est riche ici, dans la région.
0: On retrouve cette ambiance grâce à HK. Dansez encore.

0: Claire Gazon, on a bien compris qu'on va pas vous enfermer dans une case.
1: Non, on peut essayer.
0: On va parler un peu se nourrir autrement. Après le flash publicitaire, on se retrouve dans quelques instants.

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5: Claire Gazon, vous nous avez expliqué pas mal de choses, mais votre vie est tellement remplie. Il y a eu des moments plus difficiles, des moments où la santé n'aide pas. Mais est-ce que vous avez parlé d'un gros burn-out il y a quelques années, et est-ce que la nourriture, changer son alimentation, peut vous aider à retrouver une autre voie?
6: Donc c'était pas seulement burn-out, hein, c'était plusieurs syndromes chroniques, dont la fibromyalgie, la maladie de Lyme, c'était des tendinites. Enfin, j'étais gâtée, comme on dit, j'ai tout reçu. Et donc, ça a été difficile. Et donc, j'ai toujours été, comme je suis une chercheuse, j'ai toujours essayé de comprendre le lien avec l'alimentation. Je me suis beaucoup plantée parce que j'ai la chance d'avoir des intestins et un estomac sensibles. Et donc, au bout de quelques semaines, voire quelques mois, c'est toujours eux qui me disaient « ça va pas ».
5: Réaction.
6: C'est pas bon, c'est pas pour toi. Je dis bien « pas pour toi ». Attention aussi que vous avez dit « se nourrir autrement », c'est aussi le titre d'un grand projet qui tourne dans la région, avec vraiment des contacts fabuleux entre producteurs, etc. Donc, hein, je tenais à le dire parce que c'est très chouette. Et donc, j'ai tout essayé, véganisme, crudivorisme, Atkin, Signalé. Le dernier en date, c'était faible, low carb, faible en glucides. Donc, j'avais éliminé tous les féculents. Le pain, il y a des années que je n'en mange plus. Le gluten, ça ne va pas du tout avec les syndromes que j'avais. Donc, j'ai éliminé tous les féculents et je sentais que ça allait mieux, mais ce n'était pas encore ça. Et puis, comme par hasard, je suis tombée sur une vidéo d'un médecin, le docteur Dufournet, qui parlait du régime cétogène et en particulier cétogène carnivore. En gros résumé, je mange tout ce que la doxa vous dit de ne pas manger. Du sel, du gras, de la viande, dont de la viande rouge, des œufs à profusion. Pas besoin évidemment de consommer des fibres. Et voilà. Donc je mange pas d'huile végétale à graines. Voilà. Et donc je mange de la viande, des œufs, du beurre et je revis. Je ne suis plus la même personne. J'ai une énergie stable. À Utopie, on était debout à 8 heures, couché à minuit, avec des escaliers dans tous les sens. Et ceux qui me connaissaient, donc, qui savaient que j'étais déjà guérie depuis 2 ans, mais pas encore en forme, ils m'ont dit « Mais qu'est-ce que tu as bouffé ?»

0: Oui, parce que j'ai été surmédicalisée à cause des souffrances. J'avais tout arrêté. Et là, j'ai dit, il m'en reste un, je veux m'en défaire. Et c'est là que, bon, ben, monsieur Dufournet, docteur Dufournet, expliquait bien. J'ai fait et je ne prends plus de metformine. Et ma glycémie à jeun est de 66 à 89.
1: Et
0: je n'avais plus ça depuis... Depuis que je pique pour vérifier. Hein,
1: Mais vous arrivez quand même à trouver des recettes pour un peu changer, pour innover?
0: Oui, mais moi je fais simple. Je n'ai jamais été une grande cuistote et je fais simple, mais c'est très bon. Donc je ne mange pas deux fois de la même viande la même semaine. Je mange du foie parce que c'est là qu'on a beaucoup de vitamines. Et je mange je vais chez Mathieu Mainz à Dahlem, un boucher exceptionnel qui me donne gratuitement des os, du grain. Je me fais du bouillon. D'os, voilà. Et j'achète de la viande nourrie à l'herbe. Je ne vais pas au supermarché acheter ma viande parce que là, je ne sais pas ce qu'il y a dans cette barquette. Donc voilà, je suis très attentive à choisir les bonnes choses autant que faire se peut. Mais je vous assure que je revis. J'ai de l'énergie.
1: Ça s'entend et ça se voit.
0: J'ai de l'énergie au top toute la journée, quoi.
1: On arrive déjà tout doucettement, comme je le dis à chaque fois, à la fin de cette émission.
0: Déjà ?
1: Ça passe vite.
0: Oui.
1: Une chanson que vous avez désirée, Let It Be, des Beatles. Vous dites que ça évoque bien maintenant pour
0: oui.
1: vous. Pourquoi ? C'est pas une nouvelle chanson pourtant et
0: oui.
1: ça évoque maintenant.
0: Oui, c'est-à-dire que, bon, on ne va pas se cacher, se voiler la face, que ce soit au niveau individuel ou au niveau social collectif, bon, il y a des choses qui ne vont pas. On peut le dire comme ça, de façon très clean. Donc, il y a des épreuves, il y a des choses difficiles, il y a des guerres, il y a tout ce qu'on veut. Mais on ne va pas régler ces problèmes-là. On ne peut pas les régler en allant aller mettre une bombe de plus dans le jeu, sur le terrain de guerre, quoi. Mais ce qu'on peut faire, ben, c'est laisser aller les tensions que ça crée en nous et retrouver en nous ben, cette flamme, ce plus grand que soi qui est en nous et qui peut nous porter à traverser les épreuves sans rentrer dans la guerre de l'autre. Parce que ça, c'est valable dans les familles, dans les disputes aussi. Hein. Quand l'autre me fait la guerre, j'ai le choix, je prends mon arme et je lui réponds par la guerre, okay, comme ça se fait dans le monde, ou let it be. Moi j'ai ma vie, elle me convient, tu veux entrer dans la guerre, vas-y tout seul.

0: Claire Gazon, on en a évoqué des sujets très très différents.
1: Ouais.
0: Pourtant, vous auriez encore parlé longtemps, longtemps, longtemps.
1: Oui.
0: J'ai envie de vous poser la question. Quels sont vos projets à court terme, moyen terme, long terme ?
1: Je vais reprendre l'écriture des icônes parce que j'avais un peu arrêté tellement j'étais active au niveau de la monnaie libre. Et j'envisage de recommencer, de refaire Compostelle en partant de Vézelay. J'ai une copine qui fait les accueils, etc. Et puis, évidemment, il y a encore beaucoup de projets à développer en monnaie libre. Et dernièrement, ça me revenait aussi, j'avais créé aussi juste trois groupes de voisins pour qu'on se parle. Voilà. Et ça me travaille un petit peu d'en refaire un.
0: On peut voir vos œuvres, vos icônes, on peut aller les lire.
1: Sur ma page Facebook, oui. L'icône comme une présence. Ouais.
0: La pyramide cétogène également, on la retrouve ?
1: Oui, enfin je la mets parfois sur Facebook, oui.
0: En tout cas, c'est un réel plaisir de vous recevoir. J'espère que ce bonheur a été partagé par vous également. Vous avez apprécié ?
1: Oui.
0: Eh bien, tant mieux. En tout cas, un grand, grand merci.
1: Oui.
0: Et n'ayez pas peur de nous tenir au courant de tout ce qui se présente à vous.
1: Oui,
0: avec plaisir. Que vous proposez. Claire Gazon, un grand merci. Au revoir, à bientôt.
1: Merci, merci.
0: Destin 4910 se termine. Je vous donne rendez-vous pour cette émission qui sera rediffusée mercredi.

Et puis on se retrouve la semaine prochaine pour... Ah, ce sera un invité la semaine prochaine. Un historien. Et beaucoup de musique. Et de sport mécanique. Ah oui, il a plusieurs cordes à son arc. Voilà, bonne journée à l'écoute des programmes de Radio 90. Ah bonjour, bonjour.

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